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1: Il est 6h.
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1: Il est 7h. Bonjour à tous, à la une de l'actualité, l'équipe de France éliminée de la Coupe du Monde de football. Les Bleus ont perdu hier soir en demi-finale face à l'Espagne, 2-0. Les Français ont encaissé un pénalty de Mikel Oyarzabal avant un second but signé Pedro Porro. Écoutez la réaction de Ryan Cherki au micro de beIN Sport juste après la rencontre.
2: C'est très très dur parce que aujourd'hui, quand on voit le soutien des Français, quand on voit la ferveur qu'il y avait autour de nous, quand on voit que notre équipe de France elle a rassemblé tellement de gens derrière le drapeau, ça fait mal au cœur. Je sais même pas quoi vous dire aujourd'hui, ils ont été meilleurs que nous dans tous les compartiments du jeu. Ils en voulaient plus que nous, je pense. C'est malheureux parce que aujourd'hui, je suis persuadé qu'on reste une meilleure équipe qu'elle. Mais cet après-midi, ils ont été meilleurs que nous.
1: Voilà, et le dernier match des Bleus sera donc celui de la troisième place ce samedi. On attend maintenant ce soir la rencontre entre l'Angleterre et l'Argentine à 21h. En Seine-et-Marne, les incendies de la forêt de Fontainebleau sont désormais fixés mais toujours pas éteints selon les dernières informations. Les pompiers ont réussi à contenir les flammes après avoir parcouru plus de 2000 hectares. Mais les opérations vont se poursuivre encore plusieurs jours. 4 personnes sont toujours en garde à vue, dont un pompier volontaire, soupçonné d'être à l'origine d'un départ de feu. La canicule perd de son intensité, la vigilance rouge est levée ce matin dans les 26 derniers départements concernés qui passeront orange. Les températures vont commencer à baisser dans le nord et l'ouest, mais il fera encore jusqu'à 38 degrés dans le sud-est. Des orages sont également attendus dans plusieurs régions, notamment en Rhône-Alpes et en Bourgogne-Franche-Comté. 10 ans après l'attentat du 14 juillet à Nice, une cérémonie d'hommage s'est tenue hier, place Masséna, en mémoire des 86 victimes et des plus de 450 blessés de l'attaque sur la promenade des Anglais. Les noms des victimes ont été lus avant un passage de la patrouille de France et un discours d'Emmanuel Macron. Aux États-Unis, l'État de New York suspend la construction de nouveaux grands centres de données pendant un an, une première dans le pays. La gouverneure veut mieux encadrer ces infrastructures jugées très gourmandes en eau et en électricité. Cette décision intervient alors que l'explosion de l'intelligence artificielle entraîne une multiplication des data centers, critiqués pour leur empreinte environnementale. Et puis en cyclisme, Paul Sexas a terminé 3e de la 10e étape du Tour de France hier, remportée par Tadej Pogacar. Le coureur de l'équipe Décathlon CMA-CGM a résisté au meilleur sur une étape très difficile avant de décrocher son premier podium sur la grande boucle. Grâce à cette performance, le Français grimpe à la 5e place du classement général. Voilà pour l'essentiel de l'actualité. Bonne journée à tous.
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1: 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La ville du Cheylard vous invite à vivre un week-end hors du temps à l'occasion de la fête médiévale au château de la Chaise. Rendez-vous samedi 18 juillet à partir de 14h et dimanche 19 juillet de 10h à 18h pour plonger au cœur du Moyen-Âge. Le temps d'un week-end, le château de la Chaise reprend les couleurs de l'époque médiévale et propose une immersion autour du thème « Les métiers de l'artisanat à la fin du Moyen-Âge ». Ateliers pédagogiques, tirs d'artillerie, découverte des campements et de nombreuses autres animations pour petits et grands. Samedi 18 juillet à 19h, ne manquez pas le banquet du château. Tarif 16 euros, réservation conseillée en mairie. La soirée se poursuivra à 22h avec une démonstration de technique pyrotechnique bœuf entre battleurs sous réserve des conditions requises. Visite libre du château, entrée payante. Renseignements 04 75 29 07 10.
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0: 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Le matin de 9h à midi et l'après-midi de 14h à 18h. 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
1: 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Du 17 au 19 juillet, les festivités des Violettes donnent rendez-vous pour 3 jours d'animation au cœur du village de Sainte-Eulalie. Concerts, marchés d'artisanat et producteurs, trail, concours de pétanque, spectacles, ateliers, expositions et découvertes des savoir-faire locaux rythmeront le week-end. Point d'orgue de cette édition, le dimanche perpétuera la tradition de la foire des Violettes avec de nombreuses animations autour de l'herboristerie, démonstrations et rencontres. Une fête conviviale en saveur et en musique pour tous.
2: Tous les vendredis, tout l'été, après avoir profité du marché de producteurs, venez découvrir la scène musicale locale et prolonger la soirée sur la place Salléon Terrasse au Cheylard. Différentes associations des Boutières vous proposent une programmation riche et variée. Le vendredi 17 juillet, à partir de 20h, c'est le label Casque Records qui vous invite à une incroyable soirée avec l'artiste de rap pop nommé Scarpe et le groupe d'électro-rock Nako Nako. L'association ADN vous propose la 6e édition de son marché de vin nature qui se déroulera le samedi 18 juillet de 11h à 20h à la salle des fêtes de Saint-Pierreville. Au programme, dès 11h, dégustation des vins nature. L'après-midi, dégustation accord vin et fromage, entrée 7 euros. Dès 20h, repas-concert avec la cuisine des sales gosses et la fanfare Canal Chips. Réservation fortement conseillée par mail à vinnature.saintpierreville@gmail.com. Tarif 30 euros, vin compris.
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1: Il est 8h.
2: Bonjour à tous. À la une de l'actualité, la fin du rêve pour les Bleus en football. L'équipe de France s'est inclinée hier soir face à l'Espagne 2-0 en demi-finale de la Coupe du Monde. Les coéquipiers de Kylian Mbappé ont encore un match à jouer dans ce mondial, celui pour la troisième place. Ça sera soit contre l'Angleterre ou l'Argentine, la seconde demi-finale qui a lieu ce soir à 21h. Fin de la vigilance rouge canicule sur la France. Les 26 derniers départements concernés repassent en vigilance orange ce matin. Les températures vont progressivement baissé avec des orages attendus en Auvergne-Rhône-Alpes et en Bourgogne-Franche-Comté. Il fait encore chaud quand même aujourd'hui et c'est compliqué d'occuper les enfants pendant ces vacances. Certains parents vous donnent des astuces pour des activités à faire avec eux en intérieur au frais.
3: Bah on fait les jeux de société, tout ce qui est peinture, pâte à modeler. Après on essaie de faire des temps calmes aussi, donc une heure de sieste au moins. Film à la télé, mais on les sort, hein. On les sortira au moins 2-3 heures quoi, par jour. Obligatoire, surtout si on a que des garçons.
4: Tout ce qu'on faisait nous à l'ancienne, hein, c'est très très bien, ça les occupe. Ils adorent toucher, donc tout ce qui est manuel.
5: Nous on fait beaucoup de peinture sous plein de formes différentes. On peut utiliser sa congélation, on peut utiliser plein d'accessoires différents pour varier un peu les choses et essayer de développer un peu la créativité.
2: Des propos recueillis par Mylène Desbacq. Les pompiers restent mobilisés dans la forêt de Fontainebleau. Les incendies sont désormais fixés mais pas encore éteints. Ils ont ravagé plus de 2000 hectares. Les opérations devraient se poursuivre plusieurs jours pour éviter toute reprise. 4 personnes sont toujours en garde à vue, dont un pompier volontaire. Il est soupçonné d'être à l'origine d'un départ de feu. Le projet de loi sur l'aide à mourir devrait être définitivement adopté aujourd'hui par l'Assemblée nationale. Mais avant son entrée en vigueur, le Premier ministre Sébastien Lecornu a annoncé qu'il va saisir le Conseil constitutionnel. Les sages devront notamment se prononcer sur les garanties prévues pour les patients et sur le respect des principes de dignité humaine. Les discussions entre Israël et le Liban se poursuivent à Rome. Israël s'est dit prêt à retirer ses troupes de 2 zones du sud du Liban, une étape clé vers l'application de l'accord cadre conclu fin juin en vue d'une paix durable. Les négociations doivent reprendre aujourd'hui sous médiation américaine. Et en cyclisme, Paul Sexas a terminé 3e hier sur la 10e étape du Tour de France. C'est le premier podium sur la grande boucle pour le Français. Il est 5e au classement général. 11e étape aujourd'hui entre Vichy et Nevers, 161 km au programme. Belle journée à tous.
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12: 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De retour dans Destination Cœur d'Ardèche, votre magazine, on va dire, touristique pour continuer l'été avec l'Office du Tourisme Cœur d'Ardèche. Et comme il y a deux semaines, je retrouve Marianne, guide conférencière sur le secteur. Bonjour Marianne.
1: Bonjour Louise, bonjour à tous.
12: Alors, toi, tu es spécialiste des visites guidées sur le territoire. Il y a deux semaines, tu nous avais déjà présenté quelques-unes. Et on continue le parcours que tu nous proposes. Donc, découvrir toujours le territoire Cœur d'Ardèche via un spectre historique, patrimonial, mais aussi naturel. Tu as plein de cordes à ton arc, finalement. On commence avec la balade Renaissance d'une ville au 19e siècle qui se tiendra à Vernou-en-Vivarais le mardi 29 juillet, mais aussi le mardi 11 août, on peut préciser.
1: 21 juillet,
12: pardon.
1: Oui, l'idée de cette visite, c'est de découvrir Vernou. Vernou, c'est une ville qui a été fondée au 9e siècle par l'abbé de Cruas et ensuite qui va passer en co-seigneurie avec le seigneur de la Tourette. Mais de cette ville médiévale, finalement, il ne reste pas grand-chose aujourd'hui, parce que toute notre ville a complètement été bouleversée au 19e siècle, au moment de l'essor démographique, à la fois de Vernou, mais surtout de l'Ardèche et de la France en général. Et du coup, elle a complètement changé de physionomie. Pour vous donner un exemple, on a un plan des années 1800, un plan des années 1900, et on a l'église qui a fait un quart de tour entre les deux.
12: Waouh !
1: Alors, que s'est-il passé ? Et ben ça, je vous le raconterai, soit le 21 juillet, soit le 11 août.
12: Donc, une balade qui se passera à Vernou-en-Vivarais. Toujours sur les mêmes semaines, tu proposes une balade à Alissas le mardi 21 juillet, le mardi 4 août et aussi le mardi 18 août. Cette fois-ci, c'est une...
1: Oui, tout à fait. Alissas, c'est un petit village qui est à 4 km de Privas, qui a une histoire, là aussi, assez riche. Et au moment du siège de Privas, en 1629, le village d'Alissas a été traversé par plus de 10 000 soldats et par le roi de France, Louis XIII également. Il faut savoir que Louis XIII, quand il est venu assiéger Privas, ne demandait qu'une chose, il demandait à boire le vin des vignes d'Alissas.
12: Curieux, ça attise la curiosité.
1: Ce vin avait une très bonne réputation, considéré comme du vin de Volnay ou du vin de Beaune. Donc plutôt un bon cru. Et aujourd'hui, il y a une association sur Alissas qui a restauré d'anciennes terrasses agricoles, replanté des vignes. Donc le futur vin d'Alissas aura-t-il le même succès que celui que buvait Louis XIII ? Affaire à suivre.
12: Affaire à suivre. Et donc ce sera sur la balade La Clé de la Vallée à Alissas, proposée par tes soins, Marianne. On continue ce tour de balade et de visite, cette fois-ci à Saint-Prié, le mercredi 22 juillet, le mercredi 5 août et mercredi 19 août, avec la balade Les Mines.
1: Oui, là on va partir autour du patrimoine minier.

0: été construite à cause, ou grâce plutôt, à l'exploitation du minerai de fer des mines du bassin de Saint-Priest et de Privas. Donc l'idée de cette balade, c'est d'expliquer tout ça, de vous montrer, de vous expliquer en fait les vestiges qui nous restent de ces anciennes mines, de vous emmener au niveau du puits de chevalement numéro 9, qui est classé monument historique, qui est un très beau bébé, site-là.
1: Donc un patrimoine historique, mais aussi géologique, important à découvrir sur cette balade. Toujours pensez à vous équiper en fonction de la météo quand on sort l'été, et à boire régulièrement de l'eau. Et enfin, à Chaumérac, le mercredi 29 juillet et le mercredi 19 août, en fin d'après-midi, du Béal au Bosquet.
0: Là, c'est retracer l'histoire du village de Chaumérac. Donc depuis le Moyen-Âge, toujours jusqu'à la période industrielle, avec l'essor des moulinages de soie, la création des béalières, c'est-à-dire des canaux d'amener d'eau pour pouvoir amener l'eau dans ces usines. Donc on a une partie de la visite qui se fait vraiment dans les vieilles ruelles de Chaumérac, les petites calades. On traverse la rivière de pierre en pierre. S'il fait chaud, on peut aussi tout à fait poser les chaussures et traverser directement les pieds dans l'eau. Et on se pose en bord de rivière pour parler justement de toute l'industrie de la soie. Je vous sortirai mon petit trésor que j'ai toujours dans le sac à dos, ma petite boîte à soie, dans laquelle vous retrouvez toute l'évolution du verre à soie depuis la graine ou l'œuf de verre à soie jusqu'au tissu. Je vous expliquerai tout ça avec plaisir et les pieds dans l'eau si vous le souhaitez. Donc c'est vraiment là la petite balade sympa, tranquille, au frais, du moins pour la deuxième partie. Et quand on remonte après dans le village, vous pouvez vous arrêter sur la place du Bosquet, qui est la place principale de Chaumérac, et finir, si vous le souhaitez, par déguster une petite glace.
1: Toujours, on revient à la glace, décidément, c'est notre péché mignon.
0: Il fait chaud, c'est frais, faut en profiter, c'est l'été.
1: Glace à la châtaigne, bien évidemment. À qui sont destinées ces balades que tu proposes, ces visites guidées?
0: Alors ces balades, c'est vraiment du tout public, puisqu'en fait, je vais vraiment m'adapter au groupe que j'ai. J'ai un groupe avec des enfants, je vais essayer de leur faire comprendre avec leurs mots, pour vraiment simplifier. J'ai un groupe avec uniquement des adultes, des gens qui s'y connaissent. Même si l'histoire reste la même, ça ne sera pas le même vocabulaire, on rentrera plus dans le détail. Donc c'est vraiment du tout public.
1: Tu t'adaptes.
0: La balade, c'est 1h30, 2h, ça dépend de vous, ça dépend de moi, ça dépend des questions que vous avez, ça dépend si je vous vois complètement lassée, écrasée par la chaleur, on ira tout de suite se mettre les pieds dans l'eau. C'est vraiment vous en fait qui donnez le rythme, qui donnez le temps.
1: J'ai l'impression quand même que t'aimes bien prendre ton temps, expliquer les choses sereinement, ne plider, même s'il y a beaucoup de choses à raconter et à montrer. T'aimes bien prendre le temps et voir les choses sereinement.
0: Il faut prendre le temps quand on veut découvrir, que ce soit des petits villages, des vestiges industriels et autres. Il faut prendre son temps, il faut observer. Et l'idée, c'est d'aller au rythme de chacun et voilà, de vraiment répondre au mieux à toutes vos interrogations. Et voilà. Donc, toutes ces balades, elles sont gratuites, elles sont sur réservation auprès de l'Office du tourisme. Il ne faut vraiment pas hésiter à passer un coup de fil, à aller voir sur le site internet. Et n'hésitez pas à me demander, je répondrai à toutes vos questions avant ou après la visite.
1: Il y a un petit fascicule qui répertorie l'ensemble des balades que tu proposes, des visites guidées que tu proposes, intitulé « Visites découvertes », qui retrace du coup l'ensemble des randonnées, balades, visites. On met tout ça dans le même panier que tu proposes cet été. Un riche panel. Si jamais la balade que vous souhaitez réaliser est déjà complète, vous pouvez vous reporter sur une autre date, puisque les balades, les randonnées, les visites sont toujours proposées plusieurs fois dans l'été. Donc n'hésitez pas à vous prendre un petit peu tôt pour pouvoir réserver ces balades qui sont à effectifs limités. Que se passe-t-il d'autre sur notre territoire de cœur d'Ardèche sur cette deuxième quinzaine du mois de juillet?
0: Beaucoup de marchés qu'on retrouve sur le territoire. On va avoir des marchés nocturnes sur Privas les mardis soirs. On va avoir le super petit marché sur Chalencon les vendredis, avec des exposants locaux, des animations musicales, de la petite restauration.
1: Chalencon, qui est également
0: qui est classé village de

0: caractère.
1: Exactement.
0: Donc vous profitez du marché, mais vous pouvez aussi profiter d'une petite balade dans les petites ruelles médiévales du village.
1: Avec des producteurs et des artisans locaux.
0: Avec producteurs, artisans locaux, les balades dans le village, la vue sur toute la vallée de l'Eyrieux. C'est une petite pépite.
1: Oui. Pourquoi les gens sont attirés par les marchés d'été ?
0: L'ambiance, bien souvent. Il y a toujours un moment assez festif, il y a de la musique. C'est aussi découvrir la gastronomie locale, puisqu'on parlait de producteurs locaux. Ça va être découvrir nos produits phares du territoire. Donc, que ce soit le fromage, que ce soit la crème de châtaigne, qui est vraiment quand même emblématique de notre territoire. De découvrir des petits artisans, des créateurs de bijoux, de poterie. Voilà.
1: On les connaît, bien évidemment. Puis parfois, c'est aussi le moment de ramener un souvenir pour ceux qui sont un petit peu matérialistes. Moi, je le suis. Ramener son petit bol, son petit pot à fleurs.
0: Tout à fait.
1: Un petit bracelet, ça fait toujours plaisir pour soi, mais aussi pour les autres.
0: Pour les autres.
1: Qui n'ont pas pu venir avec nous. Quelles sont d'autres animations ? Que peux-tu nous dire sur le cinéma de plein air durant cet été ? Puisque c'est un rendez-vous quand même assez régulier des étés au sein de notre territoire.
0: Alors, on va avoir plusieurs communes qui vont proposer des séances en plein air. On va avoir Beauchastel, Saint-Fortunat-sur-Eyrieux, Chaumérac. C'est des rendez-vous, en effet, qui sont suivis chaque année. Donc voilà.
1: Concernant les séances de cinéma en plein air, vous aurez donc toutes les informations sur le site de l'Office du tourisme Cœur d'Ardèche, avec souvent des programmes qui correspondent à un public divers et varié, mais souvent jeune public.
0: Oui, c'est vraiment les séances vacances. Donc les séances familiales sur Chaumérac, on va avoir notamment la projection des Enfants de la Résistance ou de Super Mario. Enfin, voilà, c'est vraiment du tout public.
1: Histoire de passer un bon moment durant l'été à la belle étoile. Enfin, s'il fait beau, on l'espère. Et puis, bien évidemment, le rendez-vous incontournable du 18 et du 19 juillet, ça se passera à Saint-Michel de Chabrianou. On commence à être habitué puisque c'est la 49e saison du Festival de la Chabriole cette année qui revient à Saint-Michel de Chabrianou.
0: Oui, c'est vraiment le week-end festif du village chaque année avec une très grosse programmation de concerts pour le samedi, le dimanche avec vraiment la fête du village avec des animations tout public, un concours de pétanque, des expos. Et pour clore le week-end, ben, un bal et un feu d'artifice.
1: Ça alors, comme c'est surprenant, on y retombe au feu d'artifice. Finalement, c'est un classique de l'été. Est-ce que tu veux parler d'autres choses qui se passent cet été qu'on n'aurait pas abordé ?
0: Difficile de faire le tour de toutes les manifestations parce qu'on en a quand même tous les jours. On va avoir des concerts sur Priva avec notamment le groupe Triskelt. C'est les ex-Mandrino, donc c'est de la musique celtique. On va avoir une escapade gourmande le 22 juillet à Saint-Fortunat-sur-Eyrieux. C'est une petite balade de quelques kilomètres avec deux traversées de l'Eyrieux sur des ponts et des passerelles éphémères. Et tout au long, escapade gourmande, dégustation de produits locaux. Donc il va y avoir quelques haltes chez des producteurs pour pouvoir se restaurer tout le long de la balade. On va avoir également le 25 juillet au Chambon de Bavas, hein, ça dépend de Saint-Vincent-de-Durfort, un festival qui s'appelle la Draille des Arts, où au cœur du hameau, on va des artistes, des artisans qui vont investir les ruelles, les jardins, les granges. Il va y avoir des peintres, des musiciens, des chanteurs. Voilà, donc je vous invite vraiment à venir déambuler dans ce mot qui est en bord de ruisseau et vraiment venir découvrir tous ces artistes, tous ces artisans.
1: Eh ben, un super programme pour finir ce mois de juillet. On se retrouve dans 2 semaines pour savoir ce qui nous attend pour le mois d'août.
0: Avec plaisir.
1: À bientôt, Louise. À bientôt, Marianne. 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

0: Bonjour à tous. Nous fêtons Donald en ce 15 juillet. Alors, quel secteur de votre signe sera en vedette ce samedi ?
1: Bélier, les rayonnements de Saturne feront ressentir plus que jamais le poids de la solitude aujourd'hui.
0: Taureau, la journée ne se passera pas comme prévu. Accrochez-vous, demain sera un autre jour.
1: Attention Gémeaux, des propos imprudents vous vaudront de rudes contestations.
0: Cancer, si vous avez quelque chose d'ennuyeux à faire, vous pouvez vous y coller aujourd'hui.
1: Les lions, le sang-froid, l'aptitude à se contrôler dans les situations les plus éprouvantes pour les nerfs ne seront pas votre point fort cette fois-ci.
0: Vierge, la lune et la planète Vénus illumineront le ciel astral de la journée, surtout si vous êtes des tout premiers jours du signe.
1: Balance, vous vous soucierez énormément des avis émis par les personnes qui vous entourent.
0: Scorpion, pas d'obstacles sur votre route, sauf si vous êtes trop impatient ou si vous mettez la pression sur vos proches ou vos collègues.
1: Sagittaire, vous qui êtes d'ordinaire plutôt expansif, deviendrez aujourd'hui plus porté à la prudence et à la discrétion dans votre comportement comme dans vos propos.
0: Capricorne, vous vous demanderez si cela vaut le coup de vous énerver pour faire accepter des idées qui ne sont pas vraiment les vôtres. Enfin, Poisson, si vous avez un important rendez-vous ou une réunion, exprimez-vous sans crainte, on partagera votre point de vue. Bonne journée à tous, à demain pour un nouvel horoscope.
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1: Le vendredi 17 juillet à 19h, l'Auberge de Boffre reçoit Éloi Fétus, philosophe et musicien. Naviguant entre Athènes et Paris avec sa guitare, il partage ses sonorités avec qui le souhaite. Pour la sortie du second tome de son ouvrage « Désaccord », Anastasia Chauchard animera cette discussion pour penser ensemble le rôle et le sens de la musique dans nos luttes et nos vies.
2: 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Rendez-vous mercredi 15 juillet à 19h15 au théâtre Le Foyer au Cheylard. Prix libre, tout public. 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Entre Lyon et l'Espagne, Anda Yaleo fait vivre un flamenco intense, généreux et profondément habité. 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Rendez-vous à 19h le 19 juillet, place de la mairie à Desagne. Et pour manger, n'oubliez surtout pas de réserver au 04 75 07 60 36. À tout vite.
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0: à voir ou revoir sur un plateau de Léna Dur, l'exposition de fin de résidence jusqu'au 27 septembre. Léna Dur pose un regard humaniste sur la vie de quelques paysans du plateau du Gerbier-Mézin et nous offre un témoignage précieux caractérisé à la fois par un profond ancrage local et une portée universelle. Cette exposition portée par l'association La Caravelle est complétée de la projection du film Diaporama, regard croisé sur le plateau de Marie Julliard, qui par le biais de photographie et son, simule une journée lors de la résidence de Léna Dur. Entrée libre.
1: 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Le kirigami dans la culture japonaise est l'art du découpage du papier et l'ensemble des œuvres en papier découpé qui en sont issues. 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Tarif 10 euros est proposé par l'association Amusaté et Bougeaté à Saint-Barthélemy-Grozon. Réservation obligatoire, place limitée. 06 08 54 84 11.
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1: Il est 9h.
2: Bonjour à tous. À la une de l'actualité, la fin du rêve pour les Bleus en football. L'équipe de France s'est inclinée hier soir face à l'Espagne 2-0 en demi-finale de la Coupe du Monde. Les coéquipiers de Kylian Mbappé ont encore un match à jouer dans ce mondial, celui pour la troisième place. Ça sera soit contre l'Angleterre ou l'Argentine, la seconde demi-finale qui a lieu ce soir à 21h. Fin de la vigilance rouge canicule sur la France. Les 26 derniers départements concernés repassent en vigilance orange ce matin. Les températures vont progressivement baisser avec des orages attendus en Auvergne-Rhône-Alpes et en Bourgogne-Franche-Comté. Il fait encore chaud quand même aujourd'hui et c'est compliqué d'occuper les enfants pendant ces vacances. Certains parents vous donnent des astuces pour des activités à faire avec eux en intérieur au frais.
3: On fait les jeux de société, tout ce qui est peinture, pâte à modeler. Après, on essaie de faire des temps calmes aussi. Donc, une heure de sieste au moins. Film à la télé. Mais on les sort. Hein. Il faut, on les sortira au moins 2-3 heures quoi, par jour. Obligatoire, surtout si on n'a que des garçons.
4: Tout ce qu'on faisait, nous, à l'ancienne. Hein, c'est très, très bien. Ça les occupe. Ils adorent toucher donc tout ce qui est manuel.
5: Nous, on fait beaucoup de peinture sous plein de formes différentes. On peut utiliser sa congélation. On peut utiliser plein d'accessoires différents pour varier un peu les choses et essayer de développer un peu la créativité.
2: Des propos recueillis par Mylène Desbac. Les pompiers restent mobilisés dans la forêt de Fontainebleau. Les incendies sont désormais fixés, mais pas encore éteints. Ils ont ravagé plus de 2000 hectares. Les opérations devraient se poursuivre plusieurs jours pour éviter toute reprise. 4 personnes sont toujours en garde à vue, dont un pompier volontaire. Il est soupçonné d'être à l'origine d'un départ de feu. Le projet de loi sur l'aide à mourir devrait être définitivement adopté aujourd'hui par l'Assemblée nationale. Mais avant son entrée en vigueur, le Premier ministre Sébastien Lecornu a annoncé qu'il va saisir le Conseil constitutionnel. Les sages devront notamment se prononcer sur les garanties prévues pour les patients et sur le respect des principes de dignité humaine. Les discussions entre Israël et le Liban se poursuivent à Rome. Israël s'est dit prêt à retirer ses troupes de 2 zones du sud du Liban, une étape clé vers l'application de l'accord cadre conclu fin juin en vue d'une paix durable. Les négociations doivent reprendre aujourd'hui sous médiation américaine. Et en cyclisme, Paul Sexas a terminé 3e hier sur la 10e étape du Tour de France. C'est le premier podium sur la grande boucle pour le Français. Il est 5e au classement général. 11e étape aujourd'hui entre Vichy et Nevers, 161 km au programme. Belle journée à tous.
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2: 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Au programme, le vendredi 17 juillet, percussions corporelles à partir de 19h avec Bip et chansons gourmandes déjantées à partir de 20h30 avec Pop Chef. Le samedi 18 juillet, de 10h à 13h, stage de chant occitan sur inscription. À 19h, du chant polyphonique occitan avec le duo Cafouche. 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Et à 22h, le bal trad avec la burle. 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Le mardi 21 juillet à 21h, Ciné-Soupe organisé par l'Assos Active à la salle polyvalente de Saint-Martin-de-Valamas. Projection du film On ira, comédie de Enya Barou avec Pierre Lotin et Hélène Vincent. Entrée 6 euros. La projection de ce beau film, plein d'humanité et d'émotion, sera suivie d'une délicieuse soupe offerte par l'Assos Active.
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1: Il est 10h.
2: Bonjour à tous, à la une de l'actualité. Depuis le 19 juin, 142 personnes sont décédées par noyade, un chiffre en hausse de 20% par rapport à l'été dernier. La ministre des Sports, Marina Ferrari, appelle à la prudence. Plus d'un décès sur deux a lieu dans des zones de baignade non surveillées ou interdites. La ministre appelle à la vigilance et rappelle l'importance de privilégier les espaces surveillés, notamment pendant les épisodes de forte chaleur. À Fontainebleau, les incendies sont sous contrôle, mais la vigilance reste maximale. Les deux feux qui ont détruit plus de 2000 hectares de forêt sont désormais fixés, grâce à l'intervention de près de 800 pompiers. Les flammes ne sont par contre pas encore éteintes et les secours resteront mobilisés dans les prochains jours. 4 personnes sont toujours en garde à vue dans l'enquête sur ces départs de feu, dont un jeune pompier volontaire suspecté d'un incendie volontaire. En Haute-Marne, le procès du collégien accusé du meurtre d'une surveillante s'ouvre aujourd'hui à Chaumont. Le jeune homme, âgé de 14 ans au moment des faits, est jugé à huis clos après la mort de Mélanie, une assistante d'éducation de 31 ans, poignardée en juin 2025 devant son collège. L'adolescent, qui avait été interpellé sur place, en cours jusqu'à 20 ans de réclusion criminelle. 8 Palestiniens ont été tués après une frappe israélienne contre un commissariat dans le nord du territoire de Gaza hier. L'armée israélienne affirme avoir ciblé des terroristes, tandis que le Hamas dénonce une attaque contre un poste de police. Cette frappe intervient malgré le cessez-le-feu toujours en vigueur depuis octobre 2025. Au Royaume-Uni, le gouvernement veut limiter l'usage des réseaux sociaux chez les adolescents. Londres a annoncé un nouveau couvre-feu numérique entre minuit et 6h du matin pour les 16-17 ans, en plus de l'interdiction déjà annoncée pour les moins de 16 ans. Les plateformes devront aussi désactiver par défaut certaines fonctions addictives, comme par exemple le défilement sans fin des vidéos et publications. Du sport maintenant, après l'élimination de la France face à l'Espagne en demi-finale de la Coupe du Monde, Kylian Mbappé a reconnu que les Bleus n'avaient pas réalisé le match nécessaire pour atteindre la finale. Le capitaine français a pointé un manque de maîtrise technique, des difficultés dans le pressing et une Espagne mieux organisée. Du cyclisme maintenant, place à la 11e étape du Tour de France. Le peloton s'élance de Vichy dans l'Allier pour rejoindre Nevers sur un parcours de 161 km. Départ prévu à 13h50 et arrivée attendue vers 17h30. Côté cinéma, Christopher Nolan dévoile aujourd'hui l'Odyssée, son 13e film. Une fresque épique de plus de 3 heures qui raconte le retour mouvementé d'Ulysse après la guerre de Troie, incarné par Matt Damon. Au casting également Zendaya, Anna Taoué ou encore Charlize Theron. Voilà pour l'essentiel, bonne journée à tous.

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L'ADN, l'émission qui se promène dans le champ du mouvement. En cheminant, Magali se met à l'écoute d'actions, d'événements ou encore de témoignages d'acteurs et actrices remarquables des territoires drômois et ardéchois qui agissent et réagissent au cœur de l'incontournable transiliance qui s'opère dans ce contexte flex et complexe de ce début de troisième millénaire. L'ADN vous emmène à Vassieux-en-Vercors, rencontrer François Lejeune de la structure Équipier. Il nous raconte ici la grande histoire du cheval du Vercors de Barakan et nous partage sa démarche militante en tant qu'éleveur pour faire perdurer la préservation de cette race et favoriser la résilience de ses chevaux territoriaux sur le Vercors et plus largement sur le département de la Drôme

0: Mes chevaux, lorsqu'ils naissent, je les nomme. Donc j'ai Persia, Piaché, Plume, Falco. Et je rajoute donc un affixe d'élevage. L'affixe, donc ça vient, ça donne un peu de noblesse. Moi, ça me fait marrer parce qu'il n'y a évidemment pas de noblesse. Mais c'est assez rigolo d'avoir une signature d'élevage aussi dans l'identité du cheval qui lui quitte ta structure. Et donc mon affixe d'élevage, c'est de la Doline. J'adore ces parcs et ces ambiances. Voilà, tu regardes, c'est en train de se lever, le soleil. Et tu as la brume qui laisse un peu ses fonds de peau. Donc fonds de peau, c'est logique de points bas, qui sont vraiment des zones qui encaissent le froid descend.
1: Je viens de retrouver François Lejeune, qui déjà raconte. Il est, je pense, intarissable sur la géologie aussi de son lieu, là où on vient de retrouver certains de ses chevaux, un troupeau de barracans, de la Doline. Est-ce que tu peux me dire ce que c'est la Doline ?
0: Eh ben donc la Doline, c'est ses points bas, hein, dans cette formation géologique un peu tabulaire du Vercors. Et donc l'érosion et les fontes glaciaires, l'eau froide a eu une action forte de dissolution du calcaire. Et ces jeux d'érosion et de collecteurs d'eau de fonte ont singularisé ces formes de creux. Et donc voilà, c'est des points bas, hein, dans le paysage. La plaine de Vassieux, hein, est assez très singulière de cet affleurement rocheux et de cette expression du plateau calcaire et de ses singularités géologiques, donc les dolines. Les fameux lapiaz, hein, c'est vraiment ces zones visibles, affleurantes de ce sillonnage d'eau sur la roche, et puis de ces cialets ouverts, hein, donc de ces gouffres à ciel ouvert qui donnent accès aux réseaux souterrains et qui font la joie des spéléologues. Donc voilà, là on est vraiment sous la plaine des moulins de Vassieux, les fameux vestiges des moulins avant de Vassieux. Et donc sous cette grande plaine des moulins, on retrouve mon troupeau dans ces grands parcs d'été. Là, c'est le troupeau, on va dire, des poulinières et des jeunes, par opposition au reste de mes petits groupes de chevaux qui sont constitués d'étalons et des juments de leurs amoureuses de l'année, que je laisse ensemble pour une meilleure sociabilisation des Antibes. Un étalon naturel, il n'a pas une ou deux juments, il en a 3, 4, 5, 6. Et voilà, et donc j'ai dans la structuration de mon troupeau 3 étalons, et donc accompagnés de leurs juments. Et puis ce troupeau un petit peu central d'élevage. Là, il y a un groupe de 14 avec les poulains de l'année, des jeunes de l'année dernière, des jeunes femelles de renouvellement, des matriarches, des mamans d'âge mûr. Voilà, donc là, il y a un joli petit groupe qui nous accueille.
1: François, il y a un magnifique, en effet, un troupeau de chevaux du Vercors de Barracan. Mais alors, c'est quoi, dit le cheval Barracan ? Et avant, j'aimerais bien que tu nous expliques comment tu en es arrivé à prendre soin de ces chevaux, comment t'es arrivé dans les Dolines ?
0: Eh ben, on est sur le Vercors. J'ai débarqué sur le Vercors. Je suis pas un enfant du pays. Moi, je vais faire une petite comparaison rigolote, mais évocatrice aussi de ce qui singularise ce Vercors et notamment cette plaine de Vassieux. Donc les événements de la Seconde Guerre mondiale. Et donc, je suis né à Verdun, dans les tranchées, non dans les dolines, aussi dans des fonds de trous. J'y ai peu grandi, hein, puisque j'ai débarqué à Grenoble à 4 ans, et voilà, l'évolution professionnelle de mes parents ont plutôt fait de moi un grenoblois ou un alpin. Et puis, nous montions en vacances sur le Vercors, et notamment sur le Vercors Sud à Vassieux, et voilà, moi je suis vraiment tombé amoureux de ces grands espaces, tout simplement, et de mes affinités, en tout cas, à ces espaces, à la nature, à la montagne, à la pédagogie, parce que j'étais accompagnateur en moyenne montagne. Après un cursus de formation aussi autour de l'environnement ou de la biologie, mais aussi d'agriculture, parce que j'ai un BTS agricole en production animale. Voilà, et de ces amours-là, au fil des années, et notamment il y a 10 ans, voilà, j'en suis revenu assez un peu ces premières amours du monde animal et de ces chevaux qui n'étaient pas forcément mes animaux privilégiés, mais en tout cas, moi, la rencontre avec les chevaux, elle se fait vraiment plutôt autour de l'identité paysanne et rurale, et plutôt du cheval de trait, et plutôt loin de l'univers de l'équitation, dans ce qu'elle, malheureusement, elle est souvent représentée dans cet univers un peu traditionnel, hein, de l'obstacle, du monde du sport. Non, moi, c'est vraiment l'identité paysanne, territoriale, qui m'anime et qui me plaît. Et forcément, de mes pérégrinations professionnelles, quand je reviens sur le Vercors en 2005, on va dire, avec un projet d'itinérance pédestre, donc dans le cadre de ces affinités et prérogatives professionnelles d'accompagnateur en moyenne montagne, où je veux parcourir les hauts plateaux avec des chevaux de bas, pour gagner en autonomie sur l'itinérance et la capacité à évoluer et à dormir sur les hauts plateaux. Je cherche un allié, un équipier, le cheval. plutôt dans sa vocation de cheval de bât, de cet accompagnant de l'activité humaine.
1: Donc c'est le cheval du Vercors qui vient à toi, en fait, dans cette attente.
0: Bah, c'est exactement ça, c'est qu'en fait, évidemment, hein, que des chevaux rustiques, des chevaux de montagne, il y en a plein, hein, des identités tant françaises, on va dire, de nos territoires français que étrangères. Territoires français que étrangères, il y en a évidemment pléthore. Mais voilà, pourquoi aller chercher ailleurs ce qu'on a ici?

0: du Vercors. Le Barakan, c'est quand même c'est une histoire particulière.
1: Je vais vraiment prendre comme définition pour aller rencontrer donc, ce cheval du Vercors de Barakan, son identité, celle qu'on lui a donnée la plus récente, celle qu'on a donnée en 2017 suite à la reconnaissance de race par le ministère de l'Agriculture, en juillet 2017, et donc à laquelle, dans la structuration du dossier, qui fait état d'un projet collectif basé sur un historique singulier, parce que là encore, ce schéma réglementaire ministériel, il est particulier. Nous, on fait état d'une race séculaire, d'autres vont faire état d'une race nouvelle. Donc là, nous, quand on a fait état de notre histoire, celle que je vais te raconter, ben voilà, c'est vraiment une histoire singulière qui, finalement, est résumée dans l'identité de ce cheval du Vercors de Barakan.

On va principalement se retrouver dans le Vercors Sud. Alors là aussi, la définition du Vercors, elle est, on va dire, on retrouve un peu une espèce de conflit territorial entre le Nord et le Sud, entre l'Isère et la Drôme. Passons, parce qu'évidemment, on a une unité géographique qui est celle du massif du Vercors, qui chevauche de département. Mais toujours est-il que cette histoire paysanne qui vient ancrer cette archive de la domestication du cheval, on la retrouve à Léoncel, autour de l'abbaye cistercienne de Léoncel, où du coup, fin 18e, et bien avant, en tout cas, toute cette vie paysanne plutôt pauvre, hein, très autarcique, très isolée sur ce massif du Vercors, elle était animée, régie par la vie un peu monacale, où du coup, les ecclésiastiques faisaient un petit peu cette politique territoriale, et où on retrouve des grandes logiques aussi, justement, territoriales. Et donc, on a une archive qui fait état de comment un prêtre de cette abbaye phosphorait, rêvait de construire cette économie agricole et rurale autour d'un cheval, de ce cheval de territoire qu'il nommait comme étant le cheval du Vercors. Donc, d'où venait ce cheval? On pourrait remonter encore plus loin, hein, une fois de plus, nos Vertacomicori, nos peuples celtes qui sont montés sur le Vercors, qui étaient des peuples cavaliers, qu'ont-ils laissé de cet héritage de leurs chevaux sur ce massif, avec l'insularité de ce massif, de ce territoire qui est isolé. Isolé ne veut pas dire qu'il n'y a pas d'échanges, hein, commerciaux, parce qu'évidemment que les populations commerçaient avec la vallée, mais forcément au rythme de ce que les pas, les routes leur permettaient. Et forcément, jusque fin 18e et même plus tard, fin 19e, ces échanges étaient relativement modestes. Donc cette évolution, on va dire, spontanée, naturelle, a forcément singularisé cette population de chevaux du Vercors. Et donc notre prêtre de Léoncel, en 1760, évoque sur un écrit un cheval rustique à la longue crinière. Enfin voilà, on a différents écrits qui viennent, du coup, pour nous, marquer vraiment l'existence, hein, identifié de ce cheval-là. Et puis, on va faire un petit bond d'un siècle. On arrive effectivement sur la révolution industrielle, fin 19e. Du coup, là, il se joue beaucoup de choses au niveau des populations locales et sur la vie paysanne, et où du coup, cette révolution industrielle dans la vallée, elle va offrir des possibilités de travail et de rémunération certaines, là où les populations survivent sur le Vercors, et notamment là encore sur ce territoire un petit peu du Vercors Sud, à la frontière de la Gervanne et des Monts du Matin. Et on se retrouve encore sur Léoncel, où la famille Barracan, qui était à l'époque plutôt fermière d'une riche famille qui exploitait les alpages de Fondure les Dambelles, cette famille Barracan, tantôt sur Léoncel, tantôt sur un habitat permanent qui était la ferme d'Ambelle. C'est assez incroyable, cette ferme d'Ambelle, cette zone quand même des estives du plateau du Vercors, en tout cas de ces alpages singuliers de d'Ambelle et de Fondurle. Donc quand même des habitats permanents dans des zones rudes, on imagine un peu les hivers. Et justement, cette série d'hivers, fin 19e en tout cas, qui a été marquée par des hivers très très froids. Alors évidemment, à l'époque, dans tous les cas, c'était globalement très froid. Partout, hein, sur le Vercors, on parle du Vercors comme étant une petite Sibérie. Bon, chacun fait état de son plus grand froid, tantôt les Ardéchois, que la Haute-Loire, que les Jurassiens, enfin bref. Donc nous aussi, on avait froid. Et du coup, cette famille Barracan, dans un jeu de déprise agricole, de populations qui s'en vont, qui abandonnent parce que c'est trop dur, parce que s'il fait trop froid, parce qu'on est trop pauvre, qui vont travailler dans le Royan, ben fait quand même déjà état, par sa volonté de rester, d'être à la meilleure place pour récupérer. Je schématise un peu, je caricature, mais récupérer des terres. Et puis viendra aussi, à la fois j'avance, mais je vais revenir en arrière, enfin, par le jeu de la Première Guerre mondiale aussi, qui va écrémer un petit peu

0: peu les populations, et notamment les hommes qui ne reviendront pas du front. En tout cas, avant cela, cette famille Barakhan va faire naître en tout cas un personnage qui, pour nous dans cette histoire, est singulier, un personnage qu'on va nommer Jules, voilà, qui s'appelle Jules Barakhan. De son père Frédéric hérite un petit peu d'une démarche très conservatrice, très sage de cette identité territoriale, puisqu'on lui prête un petit peu cette volonté conservatrice de ne pas céder à la tentation trop rapide de faire appel à des gros chevaux de trait qui évidemment auraient plus d'efficacité par leur force à labourer des champs, à sortir du bois, de même qu'ils ne céderont pas, tel qu'en tout cas on nous le transmet, à l'idée de faire monter des vaches trop laitières. Parce qu'évidemment, ça produit plus de lait, mais à quel prix sanitaire? Évidemment, pour produire du lait, il faut de la matière première fourragère de qualité. Et la qualité que l'on a en plaine ou dans d'autres conditions climatiques, on ne l'a pas forcément à la montagne. Donc, en tout cas, amené comme ça par ce jeu de cette ouverture des routes aussi, au moment de cette révolution industrielle, puisque c'est l'époque de la construction des routes sur le Vercors et du désenclavement un petit peu de ce massif, forcément, les échanges commerciaux s'accélèrent. Donc, on a plus facile à faire monter ces animaux plus productifs. Et donc, l'idée, c'est vraiment de dire, les animaux, ils peuvent monter, ils vont être plus performants, mais est-ce que nos systèmes pastoraux, nos systèmes fourragers vont suivre? Pas forcément. Nos substrats rocheux sont ce qu'ils sont, l'aridité, le froid, enfin bref. Donc, ils s'inscrivent vraiment, cette famille-là, dans cette idée de ne pas perdre ses identités locales qui, elles, ont mis des siècles à s'adapter.
1: Donc, ils préservent le cheval du Vercors.
0: Voilà, donc c'est vraiment ce cheval du Vercors qui est transmis dans l'idée à ce fils Jules Barakhan, qui du coup, lui, elle va vraiment avoir de cette... En fait, il y a cette transition aussi, donc je le disais, d'une famille de fermiers qui du coup vont devenir propriétaires de leur territoire. Et ce Jules Barakhan, il a vraiment une ambition conquérante d'une part foncière et évidemment d'autre part sur ce foncier d'y mettre des animaux. Et il va construire assez rapidement, en une dizaine d'années, et par la suite, on lui prête le plus grand empire pastoral des Alpes. Donc il va mettre en place dès 1908 une première transhumance de ses chevaux, là où il faisait déjà état de transhumance de ses brebis et de ses vaches, puisqu'il n'avait évidemment pas que des chevaux. On estime qu'il est monté à plus de 200 individus équins, et qu'il avait quasiment le double de vaches, et presque peut-être, le quintuple de brebis, ce qui du coup en soi constituait un cheptel de bétail conséquent, et articuler tout ça sur un foncier extrêmement important, puisque toute la plaine de Léoncelle jusqu'à la vacherie non pas lui appartenait, mais presque. Et après, au-delà, ces fameux alpages de Fond et de Lambelle, dont il a fait l'acquisition. Et de cette volonté de faire naître et de commercer des animaux, puisque du coup, on n'était plus du tout dans une production alimentaire et autarcique, donc d'animaux de travail et de rente, pour la consommation. On est vraiment dans l'idée de commercer. Voilà.
1: Là, c'est le début du commerce de la race.
0: Ouais, en tout cas, c'est ce qui d'un seul coup va lui permettre finalement d'être sauvé, parce que plutôt que de la vendre en local, puisque localement, on le sait, justement, nombreux sont celles et ceux qui ont cédé à l'idée d'avoir de ces gros chevaux de trait, puisque quand on prend un peu nos archives photographiques du début du XXe siècle, quand on voit ces fameux chevaux dans la neige qui tirent les étraves pour ouvrir les routes, et cette culture paysanne de tout l'ensemble du massif, on voit peu de Barakhan finalement. On voit beaucoup de chevaux de trait. Et ce cheval du Vercors de Barakhan, on l'a dit à ce moment-là, il est encore du Vercors, puisque c'est un petit cheval et du coup qui est moins attractif que ces gros chevaux de trait. Cette famille Barakhan va lui permettre de survivre en mettant en place son système transhumant. Et du coup, ce petit cheval de montagne, le long de son itinéraire de transhumance jusqu'à la plaine de la Croix, donc au nord de Arles, entre Arles et les Alpilles, donc au nord de la Camargue en fait. Donc il y a des plaines fourragères hivernales qui étaient très propices à ces stockages d'animaux avec des ressources fourragères hivernales sur pied. C'est ce qu'on appelle un système herbacier. Et bien, du coup, sur un modèle transhumant plutôt ovin, il a calqué ça donc à ses vaches et à ses chevaux pour stocker ses animaux d'élevage. Et du coup, cette famille Barakhan va même faire l'acquisition de masse, de propriété au niveau de Arles, pour asseoir un petit peu cette production animalière, tant équine que bovine que ovine. Et la polyvalence de ce cheval répond à ces différentes fonctions, tant agricoles que quotidiennes, d'atteler sa calèche, pour aller à la messe, pour aller faire des courses, sortir du bois, labourer son champ de patates, que faucher son foin, et ainsi de suite. Voilà. Donc c'est vraiment une pièce maîtresse qui va compléter ou s'adosser aussi au travail des bœufs. C'est un cheval qui est très polyvalent.
1: Au moment de ces transhumances-là menées par ce fameux Jules Barracan, est-ce qu'à ce moment-là, Jules Barracan envisage du croisement d'espèces ou il est toujours dans la préservation de l'espèce pure du Barracan ?
0: Alors ça, on ne sait pas trop. Peut-être parce que c'est un postulat qui nous arrange, mais dans tous les cas, il nous manque des informations. Il nous manque des informations parce que finalement, il y a une tradition orale qui s'est un peu perdue, parce qu'il y a une collecte d'informations qui a brûlé pendant la Première Guerre mondiale, et notamment les carnets d'élevage. Donc en fait, nous, on construit un peu notre identité. Alors, à tort ou à raison, on ne le sait pas vraiment. En tout cas, on se donne ce postulat de croire qu'on est dans la continuité de quelque chose. Souvent, on parle de patrimoine vivant, on pense faire état d'une singularité génétique, biologique. Un patrimoine vivant, c'est une culture. En fait, c'est du folklore, c'est une fonctionnalité. Et donc, en fait, cette évocation par notre curé en 1760, elle fait état d'une fonctionnalité. Contrairement à d'autres territoires où notamment la culture et le folklore se concrétisent très fortement par des costumes, voire même on affuble les animaux d'un certain nombre de choses, ben, chez nous, c'est pas trop le cas. On n'a pas, même dans cette culture paysanne du Vercors, des choses très très singulières qui auraient marqué des traditions autour de la musique, une fois de plus autour. Voilà. C'est pas très très marqué chez nous. Ça n'empêche que les choses existaient. Donc non, Jules Barracan, il a conservé, il a développé ce cheptel-là sans qu'on sache vraiment s'il a croisé, en tout cas avec d'autres races, parce que là encore, les races évoluent. On a présenté sa démarche comme étant conservatrice. L'était-elle vraiment ?

0: ma difficulté à m'installer, elle est réelle, mais elle m'a aussi obligé de me concentrer sur un des volets de mon projet. Et finalement, ce qui a été le plus simple pour moi, c'est de me concentrer sur l'élevage. Donc aujourd'hui, je ne suis plus que éleveur. J'ai quitté des fonctions, on va dire, mon dernier métier salarié, j'étais garde à cheval pour le département de la Drôme, sur les espaces naturels sensibles, et je prêtais d'ailleurs beaucoup à l'époque d'attention et d'intention à faire valoir l'identité territoriale, puisque ces espaces naturels sensibles de la Drôme sont particulièrement remarquables sur trois sites, la forêt départementale de Soues et les alpages de Fondurlé-Dambelle. Et donc les éco-gardes équestres sont embauchés avec leur monture. Dans ce temps d'animation politique auprès des élus de la Drôme, j'avais à cœur de spécifier que la Drôme avait la chance, contrairement à plein de départements, d'avoir au sein de son territoire une identité équine à faire valoir. Et voilà, c'était un vrai enjeu politique autour de ça. Et d'autant plus quand on parcourt ces espaces dans ces accueils du public et ces conflits d'usage, notamment pastoraux et d'activités de loisirs dans notre société actuelle, se font sur ces espaces de Fondurlé-Dambelle qui sont les alpages historiques de cette famille Barakan. En tout cas, voilà. Et donc, il y a 11 ans, je faisais naître mon premier poulain, voilà, avec un troupeau aujourd'hui d'environ 25 individus, tout confondu, les jeunes, les adultes, autour d'une structure, enfin, en tout cas, dans le militantisme racial, j'ai porté une fonction d'étalonnier, plus que de raison, puisque j'ai eu jusqu'à 4 étalons, encore jusqu'en début d'année, j'ai vendu un étalon, il m'en reste 3, ce qui est bien trop dans un élevage comme le mien, qui reste un tout petit élevage, mais on est malheureusement, au sein de la dynamique de population, encore trop peu de gros éleveurs, de vrais éleveurs, mais aussi parce que c'est pas une tradition et qu'on n'a pas réussi à embarquer dans les Pyrénées un gros éleveur de Mérins, presque un éleveur normal, le gars il fait 20 poulains par an. Nous, c'est, pendant des années, c'est ce que l'ensemble des éleveurs faisaient. On se réjouit de faire 30-35 poulains aujourd'hui. Le moindre éleveur bovin d'une exploitation moyenne, en bovin, on va dire à l'étang, viande, c'est entre 30 et 50 veaux par an. On ne fait même pas ça à l'échelle associative. C'est dire à quel point la dynamique...
1: Vous êtes combien d'éleveurs sur le Vercors ?
0: Vercors et territoire étendu, puisqu'il y a une dynamique d'élevage qui s'est très très bien organisée autour des Hautes-Alpes. Un petit peu, et c'était intéressant justement de nourrir cette réappropriation identitaire à travers notre histoire du champsort et du dévolu, des réformes des étalons, ou de ces projets transfrontaliers avec les Italiens.
1: Et vous êtes combien d'éleveurs alors ?
0: On est une grosse dizaine, sachant qu'on intègre dans ce qu'on appelle un peu les éleveurs, certains particuliers qui vont faire ou qui font un poulain ou deux poulains tous les deux ans. Des vrais professionnels, là encore, on doit être, à peine plus d'une dizaine, mais avec des petits ateliers, voire même des fois des ateliers qui sont mixtes. C'est-à-dire qu'il y a des agriculteurs, on va dire, traditionnels. Je pense sur le Vercors, à un élevage sur le Vercors Nord, qui sont producteurs de lait. Voilà, transformation fromagère, qui sont dans cette affinité territoriale et qui prennent leur place à travers un ou deux poulains par an. Voilà, donc ils font partie du maillage de ces acteurs de la sauvegarde de race et de la dynamique de naissance.

0: Elle est née au mois de septembre, dans les grands parcs, ici. Alors, ce qui est toujours un peu délicat, notamment vis-à-vis, bon, sinon de la surveillance, dans l'assistance si nécessaire, parce que c'est quand même... On a beau être dans une espèce rustique relativement facile dans sa fonctionnalité de reproduction, on n'est jamais à l'abri d'un poulain qui ne sortirait pas, d'une vigilance qu'il faut donner peut-être au primipare, enfin voilà, choses comme ça. Et puis on rajoute à ça évidemment les premiers accidents de la vie. Il y en a, un poulain qui passe sous la clôture, qui tombe dans un trou. Voilà, il faut arriver à... Et à la fois, moi je suis pleinement dans la définition de cet élevage qui se veut être au naturel, avec tout ce que je laisse au naturel et que j'accepte comme prise de risque, et malgré tout que je veux un minimum encadré et minimisé, évidemment dans un souci d'enjeu économique. Sinon, dans cette accidentologie où on va intégrer la prédation du loup qui reste, quand bien même l'espèce équine ne serait pas la première concernée, elle n'en est pas moins concernée. Et en fonction du positionnement de l'élevage et de cette problématique aussi locale, ça reste une angoisse. Voilà. Mmh. Et on sait que le loup est partout présent aujourd'hui, donc... je démarre le travail assez tardivement, si tant est que réellement je puisse parler de travail dans la mise en fonctionnalité, puisqu'aujourd'hui je ne vends en tout cas à l'extérieur que plutôt des poulains. Mon objectif est de vendre plutôt des poulains. Et donc Minjana, qui a 3 ans, n'est pas à la vente. C'est une jument qui est née à la maison, mais qui va renouveler le vieillissement de mon cheptel de reproductrice. Donc, dans tous les cas, elle aura une éducation montée, parce que j'aime bien que les chevaux soient montés. Si on va faire nos petits changements de parc, et voilà, c'est bien que les gamins, les copains puissent monter à cheval. Je ne désespère pas, voire même de faire plus, en tout cas avec ces juments-là, quand elles ne sont pas dans leur temporalité de fonction reproductrice. Et en tout cas, je suis sur l'éducation et la mise en place d'un relationnel fort et confiant et qui doit nous permettre de faire évoluer le cheval, non pas... Puis c'est une volonté, c'est une philosophie, dans la contrainte, mais plutôt dans la collaboration. Quoi, voilà. Alors après, c'est aussi une nouvelle conscience de ce que le cheval a en conscience besoin d'être acteur plutôt que d'être... contraint dans ces phases de débourrage, et que là, une fois de plus, il y a différentes écoles.
1: Le troupeau commence à nous encercler.
0: Et là, il y a les poulains. Voilà, ça, c'est Mitsuko que j'ai ramené avant-hier, qui a créé un peu d'animation dans mon groupe. Il est suivi par 2 poulains de l'année qui le découvrent encore. Tu vois comme ils sont en train de le renifler, comme une odeur un peu nouvelle. Et puis, tiens, viens voir. On voit le poulain là, qui mâchouille. Dans ce mâchouillement d'ouverture de lèvres, il va capter un petit peu des odeurs, des hormones. Il faut qu'on soit aussi un peu vigilant, parce qu'il peut y avoir... Ouais. Nous, si on se retrouve au milieu, il peut y avoir une humeur. Mmh. Et hop, ça se bouscule. Et nous, on se retrouve un peu les quilles dans un jeu de quilles. Voilà, donc il faut quand même toujours être prudent. Au gré de ces rencontres, de mes visites, moi, ce qui va être important pour moi, évidemment, c'est qu'ils aient plaisir à être avec nous. Donc c'est du plaisir qu'on leur donne. Donc on leur gratte autour de la tête pour pouvoir leur mettre un licol sereinement. Et c'est de la désensibilisation. Mmh. Il va falloir évidemment, en tant que futur cheval, compagnon de randonnée, qu'on puisse soigner leurs pieds, en les ferrant ou simplement en les entretenant, ou en remontant. Il y a d'autres alternatives au ferrage. Moi, je suis acteur d'une réflexion autour aussi de l'usage des pieds et de la naturalité des pieds de nos chevaux. Donc attention, là, il y a une jument adulte qui rentre, un peu les oreilles couchées, qui vient mettre de la pression. Donc là, ça va. Nous, on a un bord de fuite qui est relativement bon, mais on se méfie. Ça va être important d'avoir accès à leur bouche. En cas de médication, tu vois une poulinière, il faut que j'ai accès à sa mamelle, parce que quand elles vont mettre bas, des fois il y a des enjeux autour de la surveillance ou des soins de la mamelle. Donc une petite pouliche comme Plume, il faut dès son plus jeune âge qu'elle trouve génial que je lui gratouille et tétouille. Mmh. Et en principe, tu vois que c'est plutôt quelque chose...
1: qu'elle aime bien.
0: Et donc ça fait état, tu vois, de... ça fait ce qu'on appelle du grooming. En fait, je lui offre un... C'est comme une espèce de grattage mutuel où on les voit tête bêche comme ça. Enfin voilà, donc c'est l'occasion de plein de petites choses, ces temps de contrôle. Je vais regarder un petit peu l'état sanitaire des chevaux, est-ce qu'ils ne sont pas blessés. Mon boulot, c'est aussi de vérifier qu'il y a à boire, qu'il y a à manger, qu'il n'y a pas d'accident, parce que voilà. Et de terminer aussi cette année, saison d'élevage. Ouais. J'ai un système qui est transhumant, parce que je ne laisse pas les chevaux sur le Vercors, moi, toute l'année, parce que je n'ai pas les moyens fonciers et de bâtiments, voilà. Donc, par défaut, j'ai mis en place un système transhumant et qui, j'aime beaucoup le petit clin d'œil historique finalement
1: Oui,
0: à cette,
1: en effet,
0: cette épopée transhumante de Barakhan.
1: La relève de Barakhan.
0: Cas, voilà, une des relèves, voilà, mais à moindre échelle, mais malgré tout, c'est une réalité alors qui ne se fait pas forcément à pied, qui se fait du coup en camion et en van pour moi. Mais l'ensemble de mon cheptel descend dans la basse vallée de la Drôme, vers Soues. Créé sous, et voilà. Et donc mes chevaux évoluent en toute naturalité également en hiver, c'est-à-dire que je suis sur un système, là encore herbacier, zéro fourrage, sauf au besoin, mais je veux dire que moi pour 25 chevaux, je consomme rien, on va dire, en foin, c'est anecdotique. Voilà, donc c'est vrai que ben, là en plus on a eu quand même plus qu'une belle semaine, donc un poulain qui aurait profité de ces belles journées, ça aurait été chouette. Si elle me fait mon poulain à l'aube des premiers coups de neige, ça va être moins rigolo, mais voilà, une fois de plus on s'adaptera, on mettra du foin si nécessaire, on mettra à l'abri si nécessaire, mais ça fait partie du jeu, voilà.

0: Mon cheval de bataille, c'est mon quotidien, c'est vivre autour de mes chevaux, c'est faire des chevaux sains, équilibrés et raconter une histoire, celle de notre territoire, le Vercors, de cette histoire familiale, de cette famille Barakan. Et mes chevaux, si réglementairement, parce que la terminologie réglementaire, elle est, c'est pas déposé à l'INPI, hein, ce terme cheval du Vercors de Barakan. Oui. Ceci dit, réglementairement, un cheval du Vercors de Barakan ne peut être qu'un cheval qui répond aux critères de la dite race. Et d'ailleurs, la race, c'est race cheval du Vercors de Barakan. Je revendiquerai toujours cette même histoire parce que c'est cette continuité qui fait que cette histoire est singulière et elle est belle. Et moi-même, de temps en temps, un peu par formalisme, je rappelle que c'est cheval du Vercors de Barakan, mais évidemment que de mon humeur du jour, je vais dire le Vercors, mon Barakan. Et chacun se saisit de cette histoire comme il en a envie. Et non, on n'effacera pas des tablettes l'origine de ce cheval comme étant le Vercors et l'origine de ce cheval à laquelle l'empire, une fois de plus pastoral, cette dynastie familiale, alors autour d'un seul personnage, mais il y a un père, il y a des enfants, il y a toute une de cette famille Barakan. Elle est essentielle. Je crois que, en tout cas, peu importe les évolutions identitaires et qui là encore ne sont que des arrêtés, des coups de tampon, je ne doute pas une seule seconde qu'il restera toujours quelque part une histoire et l'évocation d'un cheval du Vercors de Barakan.
1: Merci beaucoup, François.
0: Merci à toi, Magali.

0: ramasser dans les petites pommes, hein. J'en ai acheté des grosses, mais ramasser les petites pommes.
1: Ah, elle est jolie, celle-là.
2: Nous sommes dans un parc, la Chapelle en Vercors, avec François, Luna et Alice. Et alors là, François embarque les deux collégiennes qui viennent de quitter le collège pour aller changer les chevaux de parc. Donc on est face à trois chevaux du Vercors de Barracan, au couchant automnal.
0: Bon, on va rester là, ils vont venir à nous. Zazou, viens là. Allez, Marita. Et Ol. Allez, Majaya. Donc, on a dit, Luna, elle va monter Thalys. Mmh. Et toi, tu vas monter l'étalon.
1: C'est lequel?
3: C'est lui.
0: Fais attention, même si c'est un étalon gentil, il est avec ses juments, il les connaît. Mais forcément, des fois, ça fait... Et puis ça se... Voilà. Vous allez monter au licol.
2: François installe un licol et une longe. Et donc, les filles vont monter à cru.
0: On va faire ça. Alors vraiment, les consignes, les filles, ça va être de garder ses distances. Et je vais mettre Thalys derrière moi. Et Éole qui va boucler la marche. Donc toi, l'enjeu, c'est que ton cheval... Alors, t'as vu, on n'a pas de mort. Donc tu verras, c'est un ultra cool. N'empêche qu'on va se mettre en mouvement, ça va créer un peu de dynamique. Lui, il ne faut pas qu'il ait le nez sur la jument de devant.
1: Okay.
0: Donc il faut que tu gardes un petit peu de retrait. Donc ouais. Tu fais comme tu sais faire. Il risque des fois de forcer un petit peu. Mais comme tu es cavalière, dans ton attitude, ton regard, tes épaules, tes jambes, tu vas l'orienter aussi comme tu veux. Je vais te mettre tout de suite toi en selle. Hop, les épaules bien droites.

0: Voilà, super. Tiens, les chevaux, ma puce. On peut enlever l'hélicole, les filles.
1: Donc on a déplacé un étalon et deux juments, et les deux juments, je les avais échographiées, en principe elles ont un bébé qui naîtra fin avril, début mai, l'année prochaine. Voilà.
2: Donc là ils sont parqués combien de temps ici ?
1: Trois semaines. Mm. Eux ils vont terminer la saison jusqu'aux premières neiges persistantes.
2: Comment c'était cette petite sortie là,
3: moi j'ai adoré, c'était génial.
4: C'était trop bien.
5: C'était l'ADN.
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1: Il est 11h.
2: Bonjour à tous, à la une de l'actualité, depuis le 19 juin, 142 personnes sont décédées par noyade, un chiffre en hausse de 20% par rapport à l'été dernier. La ministre des Sports, Marina Ferrari, appelle à la prudence, plus d'un décès sur deux a lieu dans des zones de baignade non surveillées ou interdites. La ministre appelle à la vigilance et rappelle l'importance de privilégier les espaces surveillés, notamment pendant les épisodes de forte chaleur. À Fontainebleau, les incendies sont sous contrôle, mais la vigilance reste maximale. Les deux feux qui ont détruit plus de 2000 hectares de forêt sont désormais fixés, grâce à l'intervention de près de 800 pompiers. Les flammes ne sont par contre pas encore éteintes et les secours resteront mobilisés dans les prochains jours. 4 personnes sont toujours en garde à vue dans l'enquête sur ces départs de feu, dont un jeune pompier volontaire suspecté d'un incendie volontaire. En Haute-Marne, le procès du collégien accusé du meurtre d'une surveillante s'ouvre aujourd'hui à Chaumont. Le jeune homme, âgé de 14 ans au moment des faits, est jugé à huis clos après la mort de Mélanie, une assistante d'éducation de 31 ans, poignardée en juin 2025 devant son collège. L'adolescent, qui avait été interpellé sur place, en cours jusqu'à 20 ans de réclusion criminelle. 8 Palestiniens ont été tués après une frappe israélienne contre un commissariat dans le nord du territoire de Gaza hier. L'armée israélienne affirme avoir ciblé des terroristes, tandis que le Hamas dénonce une attaque contre un poste de police. Cette frappe intervient malgré le cessez-le-feu, toujours en vigueur depuis octobre 2025. Au Royaume-Uni, le gouvernement veut limiter l'usage des réseaux sociaux chez les adolescents. Londres a annoncé un nouveau couvre-feu numérique entre minuit et 6 heures du matin pour les 16-17 ans, en plus de l'interdiction déjà annoncée pour les moins de 16 ans. Les plateformes devront aussi désactiver par défaut certaines fonctions addictives, comme par exemple le défilement sans fin des vidéos et publications. Du sport maintenant, après l'élimination de la France face à l'Espagne en demi-finale de la Coupe du Monde, Kylian Mbappé a reconnu que les Bleus n'avaient pas réalisé le match nécessaire pour atteindre la finale. Le capitaine français a pointé un manque de maîtrise technique, des difficultés dans le pressing et une Espagne mieux organisée. Du cyclisme maintenant, place à la 11e étape du Tour de France. Le peloton s'élance de Vichy dans l'Allier pour rejoindre Nevers sur un parcours de 161 km. Départ prévu à 13h50 et arrivée attendue vers 17h30. Côté cinéma, Christopher Nolan dévoile aujourd'hui L'Odyssée, son 13e film, une fresque épique de plus de 3 heures qui raconte le retour mouvementé d'Ulysse après la guerre de Troie, incarné par Matt Damon. Au casting également Zendaya, Anna Taoué ou encore Charlize Theron. Voilà pour l'essentiel, bonne journée à tous.
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3: Aujourd'hui, c'est la mixtape de l'AG, une playlist concoctée lors de notre assemblée générale annuelle. On en profite pour faire un gros poutou à tous les membres de l'association, l'équipe salariée et plus particulièrement à Lucas qui rejoint le bureau. 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
3: 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La compagnie L'Opia Loba et au Bois des Arts vous propose « Sous mes pieds », un spectacle mêlant danse et conte pour petits et grands. Suivez Lilou Émilie dans une exploration drôle et poétique à la découverte des vers de terre, libellules et autres petites créatures qui peuplent nos jardins. Rendez-vous mercredi 15 juillet à 19h15 au théâtre Le Foyer au Cheylard. Prix libre, tout public. 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Léna Dur pose un regard humaniste sur la vie de quelques paysans du plateau du Gerbier-Mézin et nous offre un témoignage précieux caractérisé à la fois par un profond ancrage local et une portée universelle. Cette exposition portée par l'association La Caravelle est complétée de la projection du film Diaporama, Regard croisé sur le plateau de Marie Julliard, qui par le biais de photographies et sons simule une journée lors de la résidence de Léna Dur. Entrée libre.
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1: Il est midi.
2: Bonjour à tous, à la une de l'actualité, les pompiers restent mobilisés dans la forêt de Fontainebleau où les incendies sont contenus mais toujours pas éteints. Trois reprises de feu ont été constatées ce matin dans le secteur du Grand Parquet. Environ 800 sapeurs-pompiers poursuivent les opérations avec l'appui de moyens aériens alors que les flammes ont parcouru plus de 2000 hectares. Les secours prévoient de rester sur place encore plusieurs jours. 6 personnes au total ont été interpellées dans l'enquête sur les départs de feu. Jérôme Barella, principal suspect dans l'affaire Liana, va être entendu cet après-midi par le juge d'instruction en vue d'une probable mise en examen pour viol et meurtre sur la collégienne de 11 ans. Pour l'instant, il est déjà mis en examen pour enlèvement et séquestration et placé en détention provisoire. L'autopsie a confirmé que Liana a été violée, que son ADN a lui a été retrouvé sur elle et que la fillette présentait des traces de ligotage et des hématomes. Concernant l'affaire Grégory, cette fois-ci, la cour d'appel de Dijon a déclaré prescrit les faits reprochés à Jacqueline Jacob, la grande-tante du petit Grégory Villemain, mise en examen pour association de malfaiteurs. Cette décision met fin aux poursuites sur ce volet de l'affaire. Les investigations se poursuivent. L'Assemblée nationale doit se prononcer aujourd'hui sur le vote définitif du texte créant un droit à l'aide à mourir. Le dispositif encadre cette possibilité pour certains patients atteints d'une maladie grave et incurable sous des conditions strictes. Si la loi est adoptée, le Premier ministre Sébastien Lecornu saisira le Conseil constitutionnel pour vérifier plusieurs dispositions du texte, notamment celles concernant le délai de réflexion et la clause de conscience des soignants. Le livret A pourrait bientôt rapporter un peu plus. La Banque de France propose de relever son taux de rémunération de 1,5% à 1,7% à partir du 1er août. Julie Pierret.
3: Oui, c'est une hausse qui est attendue depuis plusieurs semaines. Elle s'explique par le retour de l'inflation, alimentée notamment par les conséquences économiques de la guerre au Moyen-Orient. Le ministre de l'Économie avait indiqué le mois dernier qu'une augmentation du taux était envisagée cet été. C'est bientôt fait apparemment. 57 millions de détenteurs d'un livret A sont concernés. Une augmentation qui reste toutefois bien loin des 3% accordés en 2023, lorsque l'inflation était beaucoup plus élevée. Depuis, le rendement du placement préféré des Français a régulièrement diminué jusqu'à atteindre 1,5% en février dernier. Une baisse qui a poussé de nombreux épargnants à retirer davantage d'argent qu'ils n'en disposaient.
2: Merci Julie, la décision finale est désormais entre les mains de Bercy, qui doit confirmer ou non la proposition de la Banque de France. Et enfin, côté cinéma, Christopher Nolan dévoile aujourd'hui l'Odyssée, son 13e film, une fresque épique de plus de 3 heures qui raconte le retour mouvementé d'Ulysse après la guerre de Troie, incarné par Matt Damon. Fin de ce flash, excellent après-midi à tous.
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0: Bonjour à tous. Le fêton Donald en ce 15 juillet. Alors, quel secteur de votre signe sera en vedette ce samedi?
1: Bélier, les rayonnements de Saturne feront ressentir plus que jamais le poids de la solitude aujourd'hui.
0: Taureau, la journée ne se passera pas comme prévu. Accrochez-vous, demain sera un autre jour.
1: Attention Gémeaux, des propos imprudents vous vaudront de rudes contestations.
0: Cancer, si vous avez quelque chose d'ennuyeux à faire, vous pouvez vous y coller aujourd'hui.
1: Les lions, le sang-froid, l'aptitude à se contrôler dans les situations les plus éprouvantes pour les nerfs ne seront pas votre point fort cette fois-ci.
0: Vierge, la lune et la planète Vénus illumineront le ciel astral de la journée, surtout si vous êtes des tout premiers jours du signe.
1: Balance, vous vous soucierez énormément des avis émis par les personnes qui vous entourent.
0: Scorpion, pas d'obstacle sur votre route, sauf si vous êtes trop impatient ou si vous mettez la pression sur vos proches ou vos collègues.
1: Sagittaire, vous qui êtes d'ordinaire plutôt expansif, deviendrez aujourd'hui plus porté à la prudence et à la discrétion dans votre comportement comme dans vos propos.
0: Capricorne, vous vous demanderez si cela vaut le coup de vous énerver pour faire accepter des idées qui ne sont pas vraiment les vôtres. Enfin, Poisson, si vous avez un important rendez-vous ou une réunion, exprimez-vous sans crainte, on partagera votre point de vue. Bonne journée à tous.

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2: 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À voir ou revoir sur un plateau de Léna Dur, l'exposition de fin de résidence jusqu'au 27 septembre. Léna Dur pose un regard humaniste sur la vie de quelques paysans du plateau du Gerbier-Mézin et nous offre un témoignage précieux caractérisé à la fois par un profond ancrage local et une portée universelle. Cette exposition portée par l'association La Caravelle est complétée de la projection du film Diaporama, Regard croisé sur le plateau de Marie Julliard qui, par le biais de photographies et sons, simule une journée lors de la résidence de Léna Dur. Entrée libre.
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1: 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La ville du Cheylard vous invite à vivre un week-end hors du temps à l'occasion de la fête médiévale au château de la Chaise. Rendez-vous samedi 18 juillet à partir de 14h et dimanche 19 juillet de 10h à 18h pour plonger au cœur du Moyen-Âge. Le temps d'un week-end, le château de la Chaise reprend les couleurs de l'époque médiévale et propose une immersion autour du thème « Les métiers de l'artisanat à la fin du Moyen-Âge ». Ateliers pédagogiques, tirs d'artillerie, découverte des campements et de nombreuses autres animations pour petits et grands. Samedi 18 juillet à 19h, ne manquez pas le banquet du château. Tarif 16€, réservation conseillée en mairie. La soirée se poursuivra à 22h avec une démonstration de technique pyrotechnique bœuf entre battleurs sous réserve des conditions requises. Visite libre du château, entrée payante. Renseignements 04 75 29 07 10.
2: Rendez-vous dimanche 19 juillet à Saint-Front pour la 26e édition de la Fête de la Chèvre. Au programme, vide-grenier, marché de producteurs, exposition d'animaux divers, défilés dans les rues du village, démonstration de chiens de troupeau, d'éducation caprine et de bouc, randonnée bâtée. Un repas à base de produits issus de chèvres est proposé à partir de 12h à la salle des fêtes, sans réservation. Venez nombreux! L'association ADN vous propose la 6e édition de son marché de vin nature qui se déroulera le samedi 18 juillet de 11h à 20h à la salle des fêtes de Saint-Pierreville. Au programme, dès 11h, dégustation des vins nature. L'après-midi, dégustation accord vin et fromage, entrée 7€. Dès 20h, repas-concert avec la cuisine des Salgos et la fanfare Canal Chips. Réservation fortement conseillée par mail à vinnature.saintpierreville@gmail.com. Tarif 30€, vin compris.
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1: Bonjour à tous, à la une de l'actualité, les pompiers restent mobilisés dans la forêt de Fontainebleau où les incendies sont contenus mais toujours pas éteints. Trois reprises de feu ont été constatées ce matin dans le secteur du Grand Parquet. Environ 800 sapeurs-pompiers poursuivent les opérations avec l'appui de moyens aériens alors que les flammes ont parcouru plus de 2000 hectares. Les secours prévoient de rester sur place encore plusieurs jours. 6 personnes au total ont été interpellées dans l'enquête sur les départs de feu. Jérôme Barella, principal suspect dans l'affaire Liana, va être entendu cet après-midi par le juge d'instruction en vue d'une probable mise en examen pour viol et meurtre sur la collégienne de 11 ans. Pour l'instant, il est déjà mis en examen pour enlèvement et séquestration et placé en détention provisoire. L'autopsie a confirmé que Liana a été violée, que son ADN a lui a été retrouvé sur elle et que la fillette présentait des traces de ligotage et des hématomes. Concernant l'affaire Grégory, cette fois-ci, la cour d'appel de Dijon a déclaré prescrit les faits reprochés à Jacqueline Jacob, la grande-tante du petit Grégory Villemain, mise en examen pour association de malfaiteurs. Cette décision met fin aux poursuites sur ce volet de l'affaire. Les investigations se poursuivent. L'Assemblée nationale doit se prononcer aujourd'hui sur le vote définitif du texte créant un droit à l'aide à mourir. Le dispositif encadre cette possibilité pour certains patients atteints d'une maladie grave et incurable sous des conditions strictes. Si la loi est adoptée, le Premier ministre Sébastien Lecornu saisira le Conseil constitutionnel pour vérifier plusieurs dispositions du texte, notamment celles concernant le délai de réflexion et la clause de conscience des soignants. Le livret A pourrait bientôt rapporter un peu plus. La Banque de France propose de relever son taux de rémunération de 1,5% à 1,7% à partir du 1er août. Julie Pierret.
2: Oui, c'est une hausse qui est attendue depuis plusieurs semaines. Elle s'explique par le retour de l'inflation, alimentée notamment par les conséquences économiques de la guerre au Moyen-Orient. Le ministre de l'Économie avait indiqué le mois dernier qu'une augmentation du taux était envisagée cet été. C'est bientôt fait apparemment. 57 millions de détenteurs d'un livret A sont concernés. Une augmentation qui reste toutefois bien loin des 3% accordé en 2023 lorsque l'inflation était beaucoup plus élevée. Depuis, le rendement du placement préféré des Français a régulièrement diminué jusqu'à atteindre 1,5% en février dernier. Une baisse qui a poussé de nombreux épargnants à retirer davantage d'argent qu'ils n'en disposaient.
1: Merci Julie, la décision finale est désormais entre les mains de Bercy qui doit confirmer ou non la proposition de la Banque de France. Et enfin, côté cinéma, Christopher Nolan dévoile aujourd'hui l'Odyssée, son 13e film, une fresque épique de plus de 3 heures qui raconte le retour mouvementé d'Ulysse après la guerre de Troie, incarnée par Matt Damon. Fin de ce flash, excellent après-midi à tous.
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2: 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Partenariat entre la MAC et le Café Tandem, nous rêvions depuis longtemps d'une soirée andalouse, alors nous allions nos forces. Entre Lyon et l'Espagne, Anda Yaleo fait vivre un flamenco intense, généreux et profondément habité. 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À tout vite!
1: 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L'animation sera assurée par Mémé Castagne et la fanfare de Satilleux. De nombreux forains, de producteurs et artisans locaux seront présents. Les enfants pourront s'amuser sur les jeux gonflables. Repas réservé au 06 85 87 54 78 ou sur place. 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
1: 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Grangers est un groupe composé de 4 musiciens passionnés et d'une chanteuse lead à l'énergie communicative. Le groupe puise son inspiration dans des influences variées, d'Axel Bauer à Superbus. Cette diversité crée un univers musical dynamique, moderne et accessible, capable de faire vibrer tous les publics. Une ambiance assurée pour tous, organisée par le service de la culture de la mairie de Lamastre. Informations sur le site www.lamastre.fr.
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1: 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Le kirigami dans la culture japonaise est l'art du découpage du papier et l'ensemble des œuvres en papier découpé qui en sont issues. Cet atelier de 2h30 est proposé mercredi 22 juillet de 14h à 16h30 à partir de 15 ans. Tarif 10 euros est proposé par l'association Amusaté et Bougeaté à Saint-Barthélemy-Grozon. Réservation obligatoire, place limitée 06 08 54 84 11. 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
1: Il est 14h.
2: Bonjour à tous, à la une de l'actualité, 16 départements sont placés en vigilance orange pour les orages. Une importante perturbation traverse le pays avec des orages, de fortes pluies, du vent jusqu'à 100 km/h et même des chutes de grêle. Par ailleurs, 69 départements sont toujours en vigilance orange pour la canicule avec des températures au-delà des 35 degrés. C'est confirmé, à partir du 1er août, le taux du livret A passera de 1,5 à 1,7%, annonce du ministre de l'économie Roland Lescure. Cette hausse, la première depuis 3 ans, est liée au regain de l'inflation observé au printemps. Le taux du livret d'épargne populaire, lui, reste inchangé à 2,5%. Le procès du collégien accusé d'avoir tué une surveillante en Haute-Marne l'année dernière s'ouvre aujourd'hui à huis clos devant le tribunal pour enfants de Chaumont. Âgé de 14 ans au moment des faits, l'adolescent avait reconnu avoir voulu s'en prendre à une surveillante, n'importe laquelle. Il encourt jusqu'à 20 ans de réclusion criminelle. Le texte créant un droit à mourir est soumis au vote définitif de l'Assemblée nationale aujourd'hui. S'il est adopté, la France rejoindra plusieurs pays européens autorisant le suicide assisté ou l'euthanasie, mais sous conditions strictes. Le dispositif est réservé aux majeurs atteints d'une maladie grave et incurable, avec un pronostic vital engagé à un stade avancé ou terminal. Le Premier ministre a déjà annoncé qu'il saisirait le Conseil constitutionnel sur certaines dispositions du texte. Le parquet général de Paris renonce à ce pouvoir en cassation dans l'affaire des assistants parlementaires du Front National. Après examen de l'arrêt de la cour d'appel, il estime qu'il n'y a pas lieu de contester la décision. Marine Le Pen, en revanche, a bien formulé un pourvoi en cassation contre sa condamnation. La décision sera rendue d'ici début avril 2027. La Commission européenne demande à l'autorité de la concurrence française d'examiner le projet de rachat de SFR. Un accord a été conclu en juin entre Orange, Bouygues, Télécom et Iliad, maison mère de Free, pour reprendre l'opérateur. Le feu vert des autorités de la concurrence reste indispensable avant toute finalisation du rachat. C'est plus qu'un événement, c'est une tradition. Les fêtes de Bayonne débutent aujourd'hui dans les Pyrénées-Atlantiques. Plus d'un million de personnes sont attendues pendant 5 jours. Un important dispositif de sécurité est mis en place. 839 policiers, gendarmes et agents de sécurité mobilisés avec des drones, 152 caméras de vidéoprotection et des contrôles renforcés contre l'alcool, les stupéfiants et le protoxyde d'azote. Des mesures sont également prévues pour prévenir les violences sexistes et sexuelles et les noyades. Voilà pour l'actualité. Excellent après-midi à tous.
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4: Bonjour et bienvenue dans ce nouveau numéro de notre émission de La Lumière au Grenier. Au programme du rock, de la soul, un zeste de chansons françaises et de world music, des sons vintage, des nouveautés et les grandes et petites histoires qui font la rock culture.

Pour un coup d'essai, ce fut un coup de maître. Nous sommes en 1958 et un jeune musicien juif new-yorkais de 19 ans écrit et produit pour son groupe de Teddy Bears la chanson « To know him is to love him », un titre inspiré de l'épitaphe gravée sur la tombe de son père. Le titre devient numéro 1 des ventes avec 1 million d'exemplaires vendus à la fin de l'année et la légende Phil Spector vient de naître. Il y a un peu plus d'un mois, nous apprenions que cette légende venait de s'éteindre au fond de l'infirmerie du pénitencier de Stockton, où Spector purgeait une peine de prison pour le meurtre par balle d'une escort girl en 2003. Entre ses débuts triomphaux et cette fin pathétique, une carrière chaotique émaillée de coups de génie et de coups de folie, et surtout un héritage musical que je vous propose de parcourir au cours d'une émission spéciale.

Deuxième coup de maître de Phil Spector. Il réussit à se faire introduire auprès de la doublette de compositeurs-producteurs vedettes de l'époque, Lieber et Stoller. Ces deux machines à tubes ayant composé des standards du rock et du rhythm and blues pour Elvis ou les Coasters tombent sous le charme de ce jeune homme à la gouaille sympathique et à l'imagination galopante. Il l'embauche comme assistant de production, mais très vite le jeune intrigant sait se rendre indispensable au point que Lieber et Stoller acceptent, chose exceptionnelle pour eux, de partager avec lui les crédits de composition de cette chanson, Spanish Harlem, qu'ils viennent de mettre en boîte pour la vedette du moment, Benny King. La chanson sera un tube et ce nouveau coup d'éclat va asseoir définitivement la réputation de Spector qui file à Los Angeles pour voler de ses propres ailes. Débordant d'énergie, il bétonne son business en créant sa propre maison de disques avec un associé, Lester Steele, et en montant plusieurs groupes vocaux dont il devient le manager. Enfin, il loue ses talents de producteur freelance à d'autres maisons de disques attirées par sa capacité à faire des tubes. Certains diraient qu'il bouffe à tous les râteliers, mais pour lui, c'est un moyen de dispenser cette énergie créatrice débordante qui l'anime. Car au-delà du businessman qui sera multimillionnaire à 25 ans, c'est surtout ses innovations musicales et son travail de studio qui vont marquer leur époque. Le truc de Spector, c'est le single, la chanson populaire qui reste accrochée à l'oreille comme le sparadrap au doigt du capitaine Haddock. Et pour s'adapter aux conditions sommaires de diffusion de la musique à l'époque, Spector va inventer une technique d'enregistrement spécifique connue sous le nom de mur du son.

Dadou Run Run par The Crystals, certainement une des chansons les plus connues à être sortie de l'usine à tubes Spector, et un titre très significatif de sa production, qui le moins qu'on puisse dire ne fait pas dans la dentelle, et qu'il décrira lui-même comme une approche wagnerienne du rock'n'roll. Première règle, l'enregistrement se fait en monophonie. Dédaignant la sophistication du son stéréo vanté par les marchands de hi-fi, Spector se concentre sur un seul canal, car ses disques ne sont pas destinés à des mélomanes avertis, mais à un jeune public adepte du transistor ou du jukebox. Deuxième règle, saturer l'espace sonore en superposant les couches instrumentales. Dans le groupe de musiciens qu'il convoque à ses séances d'enregistrement au studio Gold Star de Los Angeles, il n'hésite pas à faire jouer ensemble deux batteurs, trois bassistes, plusieurs pianistes, sans compter des cuivres tonitruants, des cordes dégoulinantes et ce qui deviendra sa spécialité, des ensembles vocaux. Le tout mené tambour battant à grand renfort de claquements de mains, de tambourins, de castagnettes ou de cloches. Enfin, avec Spector, le studio lui-même devient un véritable instrument et le son une matière qu'il sculpte en recourant notamment à des effets de réverbération et d'écho. Troisième règle, débusquer des équipes de songwriters jeunes, ambitieux et talentueux qui n'hésitent pas à travailler d'arrache-pied pour fournir au grand Manitou des chansons accrocheuses et populaires. Quatrième règle, au bout de la chaîne, Spector constitue des ensembles vocaux constitués de chanteurs et surtout de chanteuses aguerris, aux voix puissantes et amples et au look BCBG destiné à apporter une image lisse qui saura flatter la jeunesse et rassurer les parents. Des artistes comme Darlene Love, The Paris Sisters, mais surtout The Crystals qui nous chantent Then He Kissed Me ou The Ronettes dans un autre classique spectorien, Be My Baby.

Mais Spector, c'est aussi faire chanter les garçons. Et c'est d'ailleurs avec un groupe vocal masculin de Wright House Brothers que son label, Phyllis Records, va connaître un de ses plus grands succès, You've Lost That Loving Feeling. Là aussi, les orchestrations sont amples, mais l'atmosphère devient plus grave, comme les voix profondes de ce duo entre baryton et ténor.

0: Je vous ai dit que Spector focalisait sa production sur les singles, mais il ne faut pas oublier qu'il va certainement atteindre le sommet de sa gloire en 1963 en sortant un album de chansons de Noël intitulé A Christmas Gift for You from Phyllis Records. Sorti quelques semaines après l'assassinat du président Kennedy, ce disque de chansons célébrant la magie de Noël sera un baume pour une Amérique encore sous le choc et deviendra un classique intemporel qui établira un nouveau standard pop pour ce type de chanson, maintes fois imité depuis. Tout de suite, extrait de cet album, les inévitables Crystals dans Santa Claus is Coming to Town et le classique des classiques Christmas, sous-titré Baby Please Come Home par Darlin' Love.
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À 25 ans, le génie de Spector est reconnu par tous et son compte en banque aligne les zéros. Pourtant, comme tout bon artiste, à l'ego surdimensionné et au psychisme fragile, Spector va marquer quelques signes dangereux. Certainement titillé par la nouvelle génération qui, Beatles et Beach Boys en tête, commence à dépasser le maître, Spector va se lancer dans une espèce de quête mystique, la recherche de la chanson parfaite qui devra faire la preuve de sa supériorité sur ses jeunes blancs-becs. Cette chanson sera « A River Deep Mountain High ». Pour l'écrire, il convoquera son meilleur duo d'auteurs, Barry Greenwich, et pour la chanter, la volcanique Tina Turner. 21 musiciens du Wrecking Crew seront convoqués au studio Gold Star pour des semaines de répétition, et Tina Turner devra s'époumoner sur d'innombrables prises avant de donner satisfaction au maestro. Le résultat sera une des productions les plus coûteuses de l'époque, mais également un flop magistral, n'atteignant péniblement que la 88e place des charts américains. Dégoûté par cet échec, Spector se retirera de la scène musicale en 1966, et pourtant, cette chanson devenue aujourd'hui un classique a bien l'étoffe d'une masterpiece.

Retiré du business, marié à la chanteuse des Ronettes Ronnie Spector, avec qui il entretient une relation tumultueuse, Phil Spector vit en ermite excentrique et alcoolisé dans sa propriété californienne. Ses apparitions sont rares et toujours surprenantes, comme ce caméo en dealer de drogue inquiétant dans le film Easy Rider. Pour le sortir de sa retraite, il faudra l'intervention d'un de ses plus fervents admirateurs, et pas des moindres, puisque c'est John Lennon qui invitera Spector à venir superviser un projet que les Beatles, rongés par les dissensions internes, n'arrivent pas à boucler. En fait, Lennon veut se défaire de la tutelle de la doublette formée par McCartney et le producteur George Martin, qui règne sur le travail en studio du groupe depuis quelques années. Il convainc Ringo et George Harrison que le talent de Spector pourra tirer parti des bandes enregistrées quelques mois au préalable et surtout permettra d'évancer le vieux producteur british au look de gentleman compassé qui les cornaque depuis leur début. Le travail de mixage et de post-production de Phil Spector ne sauvera pas le projet, qui ne sortira qu'en avril 70 sous la forme de l'album Let It Be, alors que le groupe est déjà séparé. Son influence est toutefois marquante sur certains titres comme The Long and Winding Road, qu'il enrobera d'une orchestration de cornes majestueuses. Un choix de production qui sera controversé et qui conduira d'ailleurs Paul McCartney à sortir près de 25 ans plus tard sa propre version de l'album intitulée Let It Be Naked, soit un nouveau mix des bandes originales débarrassé des enluminures spectoriennes. Et pour l'heure, c'est bien la version originale de ce classique des Beatles que je vous propose.

Malgré l'échec de l'expérience avec les Beatles, Lennon restera fidèle au fantasque producteur américain avec qui il va collaborer activement au moment de lancer sa carrière solo. Ses premiers singles comme Instant Karma, mais surtout les albums Plastic on a Band et Imagine marqueront une collaboration fructueuse entre Lennon et Spector, qui au contact de l'ancien Beatles adoptera un style plus sobre et plus subtil, atteignant des sommets comme sur ce titre Jealous Guy. Leur collaboration durera jusqu'à Rock'n'Roll, un album de classique repris par Lennon. Le disque sortira en 1975 et son sommet est cette version magnifique de Stand By Me, un clin d'œil à Benny King, le chanteur qui a réellement lancé la carrière de Phil Spector 15 ans plus tôt.

Mais Lennon n'est pas le seul Beatles qui a fait appel au mythique constructeur du Wall of Sound pour lancer sa carrière solo. On l'oublie souvent, mais le premier ex-Beatles à obtenir un numéro 1 dans les charts n'est pas McCartney ou Lennon, mais bien George Harrison qui, avec ce single My Sweet Lord et le triple album dont il est extrait, All Things Must Pass, éclipsera ses petits camarades dès 1970. Et derrière la console, c'est Phil Spector qui va construire ce son de cathédrale qui monte doucement en puissance tout au long de ce gospel pop devenu un classique. Après ses collaborations couronnées de succès avec les anciens Beatles, Phil Spector semble revenu au sommet lorsqu'un grave accident de voiture va le faire basculer dans une nouvelle période de réclusion et de retraite. Gravement blessé et défiguré après avoir traversé le pare-brise de son véhicule, il ne sortira désormais plus qu'affublé de perruques exubérantes et de larges lunettes de soleil couvrant la majeure partie de son visage et lui donnant une apparence inquiétante. Replongeant dans l'alcool et victime de graves troubles bipolaires, Phil Spector fera désormais les gros titres pour ses accès de violence et son goût pour les armes à feu, plus que pour ses exploits musicaux. En tout et pour tout, il ne sortira de sa retraite que pour deux associations aussi improbables que controversées. En 1977, en pleine période punk, il va s'associer au ténébreux poète canadien Leonard Cohen pour un album que ce dernier reniera dès sa sortie, autant pour les orchestrations pompières dont Spector va affubler ses subtiles chansons folk, que pour les engueulades homériques qui vont opposer les deux hommes en studio. La légende veut même que Spector ira jusqu'à menacer Cohen d'une arbalète en pleine séance d'enregistrement. Une autre association encore plus inattendue va conduire Phil Spector à produire le cinquième album des Ramones. Sorti en 1980, End of a Century reste pourtant un album plutôt attachant où Phil Spector détecte bien que derrière la musique sommaire des punk rockers new-yorkais se cache un véritable amour pour les mélodies pop des 60s et notamment celle des girls groups spectoriens. Le producteur n'hésitera pas à convoquer un grand orchestre pour enrober cette reprise du classique des Ronettes, Baby I Love You. C'est un sacrilège pour les fans hardcore du groupe, mais pour ma part, je trouve que c'est certainement une des meilleures captations de l'esprit et de la voix si particulière de Joey Ramone.

Après cette ultime production qu'il book alors qu'il a à peine 40 ans, la descente aux enfers de Phil Spector va s'enclencher de manière quasi inexorable, entre alcoolisme et troubles psychotiques, jusqu'à cette funeste nuit de 2003 où il commettra l'irréparable en tuant d'un coup de revolver en pleine tête Lara Clarkson, une actrice de série B qu'il avait invitée dans son manoir à la suite d'une soirée de débauche. Suivront des interminables années de procédures, une incarcération et plus de 10 ans de réclusion, cette fois imposée et définitive, puisque c'est entre les quatre murs d'un pénitencier qu'il s'est éteint le 16 janvier dernier à l'âge de 81 ans. Il y a peu de chances que sur sa tombe, on retrouve l'épitaphe gravée sur celle de son père et qui lui a valu son premier succès, « To know him is to love him », « Le connaître, c'est l'aimer ». Mais pour terminer sur une note positive, on ne pourra oublier qu'il a produit la chanson qui, d'après les statistiques officielles, aura été la plus jouée à la radio américaine au XXe siècle, Unchained Melody, par les Wright House Brothers. Whoa.

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2: Il est 15h. Bonjour à tous, à la une de l'actualité, 16 départements sont placés en vigilance orange pour les orages. Une importante perturbation traverse le pays avec des orages, de fortes pluies, du vent jusqu'à 100 km/h et même des chutes de grêle. Par ailleurs, 69 départements sont toujours en vigilance orange pour la canicule avec des températures au-delà des 35 degrés. C'est confirmé, à partir du 1er août, le taux du livret A passera de 1,5 à 1,7%, annonce du ministre de l'économie Roland Lescure. Cette hausse, la première depuis 3 ans, est liée au regain de l'inflation observé au printemps. Le taux du livret d'épargne populaire, lui, reste inchangé à 2,5%. Le procès du collégien accusé d'avoir tué une surveillante en Haute-Marne l'année dernière s'ouvre aujourd'hui à huis clos devant le tribunal pour enfants de Chaumont. Âgé de 14 ans au moment des faits, l'adolescent avait reconnu avoir voulu s'en prendre à une surveillante, n'importe laquelle. Il encourt jusqu'à 20 ans de réclusion criminelle. Le texte créant un droit à mourir est soumis au vote définitif de l'Assemblée nationale aujourd'hui. S'il est adopté, la France rejoindra plusieurs pays européens autorisant le suicide assisté ou l'euthanasie, mais sous conditions strictes. Le dispositif est réservé aux majeurs atteints d'une maladie grave et incurable, avec un pronostic vital engagé à un stade avancé ou terminal. Le Premier ministre a déjà annoncé qu'il saisirait le Conseil constitutionnel sur certaines dispositions du texte. Le parquet général de Paris renonce à ce pouvoir en cassation dans l'affaire des assistants parlementaires du Front National. Après examen de l'arrêt de la cour d'appel, il estime qu'il n'y a pas lieu de contester la décision. Marine Le Pen, en revanche, a bien formulé un pourvoi en cassation contre sa condamnation. La décision sera rendue d'ici début avril 2027. La Commission européenne demande à l'autorité de la concurrence française d'examiner le projet de rachat de SFR. Un accord a été conclu en juin entre Orange, Bouygues, Télécom et Iliad, maison mère de Free, pour reprendre l'opérateur. Le feu vert des autorités de la concurrence reste indispensable avant toute finalisation du rachat. C'est plus qu'un événement, c'est une tradition. Les fêtes de Bayonne débutent aujourd'hui dans les Pyrénées-Atlantiques. Plus d'un million de personnes sont attendues pendant 5 jours. Un important dispositif de sécurité est mis en place. 839 policiers, gendarmes et agents de sécurité mobilisés avec des drones, 152 caméras de vidéoprotection et des contrôles renforcés contre l'alcool, les stupéfiants et le protoxyde d'azote. Des mesures sont également prévues pour prévenir les violences sexistes et sexuelles et les noyades. Voilà pour l'actualité. Excellent après-midi à tous.
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5: Chères auditrices et chers auditeurs de Correspondance, émission produite par Radio d'ici, bonjour. Nous sommes avec Manon à la régie au studio de Radio d'ici à Saint-Julien-Molin-Molette. Aujourd'hui, et pour ce mois de juillet, nous allons parler de langue, de poésie, de théâtre, de mémoire. Comme c'est le mois de juillet, c'est le mois du Festival d'Avignon, qui a été créé en 1948 par Jean Villard. Donc nous allons partir un peu au théâtre, nous allons nous laisser conter par Thiago Rodriguez. Thiago Rodriguez est le nouveau directeur du Festival d'Avignon depuis 2021. Et dans la préface de sa pièce de théâtre « By Heart », il écrit « La dernière chose à s'échapper de nos lèvres moribondes peut très bien être un poème ». Voilà ce qu'écrit l'essayiste et poète russe Joseph Brodsky. Ça, ou quelque chose d'approchant, je cite de mémoire. Brodsky défend l'idée que le poème est comme un mécanisme qui nous aide à appréhender le monde, qui simplifie la tâche d'appréhender ce même monde. Le poème serait alors, plus qu'une fin, un moyen, un outil pour atteindre l'objectif de connaître un monde par cœur. Ainsi, la poésie serait l'art de créer des procédés mnémoniques. Comme s'il était conscient de la fragilité et de la malhonnêteté des facultés humaines, le poème pointe la cible de la mémoire humaine. Parce que la mémoire est généralement la dernière chose à disparaître, même lorsque toute existence autour de nous se décompose, comme si nous voulions garder une mémoire de cette décomposition. Une fois encore, je cite Joseph Brodsky, de mémoire, et je comprends de quoi il parle lorsqu'il revendique que notre physiologie se trouve sans défense devant l'invasion poétique. En raison de mon travail de comédien, des textes sont entrés en moi. Ils se sont installés et ne m'ont plus jamais quitté. Ce sont des occupants discrets qui habitent ma mémoire, mais qui peuvent être réveillés à n'importe quel moment. C'est pour vivre avec ces discrets occupants de la mémoire que quand ma grand-mère allait devenir aveugle et qu'elle m'a demandé un livre qu'elle pourrait apprendre par cœur afin de pouvoir lire mentalement quand elle ne verrait plus, que je me suis lancée dans un voyage. Un voyage littéraire et labyrinthique qui aujourd'hui encore se poursuit. Parce que je savais que c'était un voyage en quête de ces mots qui pourraient être les derniers de ma grand-mère et, qui sait, mes propres derniers mots.
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2: C'était Hubert Félix Thiéfen. Nous sommes capables, nous, les êtres humains, de générer de la pensée et du langage. Ce langage et cette pensée nous permettent d'ouvrir des portes, d'inventer des mondes, de créer. C'est mystérieux tout ça. Au théâtre, par exemple, les comédiens et les comédiennes vont faire exprès de jouer devant le public des choses qu'il sait fausses, inventées, mais auxquelles il a envie, besoin de croire. Nous avons besoin de nous identifier à un personnage, de croire en un récit qui nous aide à grandir, à comprendre le monde et nous-mêmes. Nous entretenons un rapport intime et fondamental dans notre créativité même avec la limite, avec le sens de l'impossible et de la loi. Nous disposons avec le langage d'une compétence à nul autre pareille, une puissance intérieure de générer et de comprendre. Grâce à un nombre fini de règles, un nombre infini de propositions qui expriment notre pensée. Je reprends des extraits de la pièce de théâtre de By Heart de Thiago Rodriguez. Et il raconte donc comment il en est arrivé à écrire à George Steiner. Quand je vais rendre visite à ma grand-mère au village, j'ai l'habitude d'apporter des petits cadeaux pour la maison. Confiture, saucisson, fromage, huile d'olive, amandes. Mais à l'occasion de l'une de mes visites, j'ai apporté des livres, des cajots remplis de livres. Et ce qui arriva lors de cette visite me rappela une émission de télévision, une émission de la chaîne hollandaise V-Pro, que j'avais vue quelques années plus tôt. De retour chez moi, je recherchais cette émission sur Internet. Elle s'intitule « De la beauté et de la consolation ». L'auteur de cette émission s'appelle Wim Kreiser, un journaliste hollandais. Et dans un des épisodes de cette émission « De la beauté et de la consolation », le titre est très joli, Wim Kreiser interviewe le professeur de littérature George Steiner. Je retrouvais cet épisode sur Internet. Je le téléchargeais sur mon ordinateur. J'en devins obsédée. Tous les jours, je revoyais cet épisode, comme un gamin qui veut qu'on lui raconte chaque soir la même histoire. Et si on la raconte avec un détail différent, il dit « Non, non, non, ce n'est pas comme ça. » Et comme ce gamin, j'ai appris cet épisode par cœur. Dans cette émission, George Steiner, Disneur, disait « Je crois que nous sommes ce dont nous nous souvenons. »

des juifs. Cela signifie qu'ils deviennent proies ou prédateurs. Mais ce que nous portons en nous, ces salauds, ne peuvent pas l'atteindre. Ce que nous portons en nous, ces salauds, ne peuvent pas l'atteindre. On raconte une histoire vraie dans un des camps de concentration, Birkenau. À Birkenau, il y avait un bibliothécaire. Il venait d'un des grands séminaires juifs de Pologne. Un homme doté d'une fabuleuse mémoire de la Torah et du Talmud. Il savait les 5 livres de Moïse par cœur. Bien sûr, mais aussi de longs passages du Talmud, du Midrash et de la Mishnah. Et dans le camp de concentration, il disait aux gens « Si vous avez besoin de lire quelque chose, venez le lire en moi. Ouvrez le livre de moi-même. » Une image magnifique. « Je le porte en moi et vous pouvez le consulter. Ne vous inquiétez pas d'avoir perdu tous les livres. Lisez-moi. » Quand je suis revenue de la visite à ma grand-mère au village, et comme j'étais déjà obsédée par l'émission de la beauté et de la consolation, j'ai décidé d'écrire une lettre à George Steiner. Grâce à l'éditeur de ses livres au Portugal, j'ai obtenu l'adresse de son bureau à l'université de Cambridge et je lui ai envoyé une lettre que je vais à présent vous lire. Je ne connais pas cette lettre par cœur parce que je ne l'aime pas suffisamment. C'est une autre chose que dit George Steiner. Il dit « Le plus grand hommage qu'on puisse rendre à un poème ou à un texte qu'on aime est de l'apprendre par cœur. By heart. Pas by brain. Seulement avec la tête, non. By heart. Par cœur. Avec le cœur. L'expression est vitale. »

Léo Ferry, les poètes. Donc, je vais vous lire cette lettre de Tiago Rodriguez. Donc, Tiago Rodriguez, il est portugais. Bon, il vit en France depuis quelques années puisqu'il est directeur du Festival d'Avignon. Mais sa grand-mère vit au Portugal. Et là, donc, il écrit à George Steiner et il va lui parler de sa grand-mère. Cher professeur Steiner, imaginez un village derrière les montagnes couvertes d'amandiers et de vignes. Quelques oliviers,

0: et des orangers aussi. Derrière le village, une rivière sinueuse et sombre. Imaginez 20 maisons, imaginez le silence. Il y a un demi-siècle, il y avait du bruit dans ce village. Les mêmes 20 maisons, mais beaucoup de bruit. Il y avait des enfants, il y avait des familles, il y avait plus d'une trentaine d'ânes. Aujourd'hui, il n'y a plus que des vieillards et il ne reste que 2 ânes. 2 ânes bien vieux, eux aussi. Imaginez une maison au milieu du village. C'est la maison de retraite. C'est la maison de retraite des vieillards d'un village où ne vivent que des vieillards. Et c'est là que vit ma grand-mère. Tout ce que je vous demande d'imaginer existe vraiment. À présent, vous imaginez ce village à votre manière. Peut-être l'imaginez-vous quelque peu différent de ce qu'il est vraiment. Mais quoique différent de ce que vous imaginez, il existe vraiment. La maison de retraite des vieillards au milieu de ce village existe vraiment. Le silence existe vraiment. Ma grand-mère aussi. Ma grand-mère existe vraiment. Elle s'appelle Candida. Candida est née en 1919. Elle a aujourd'hui 93 ans. Pas aujourd'hui, mais le jour où j'ai écrit la lettre. Candida fut une enfant très intelligente. L'instituteur qui lui a appris à lire voulait qu'elle poursuive ses études. À l'âge de 10 ans, Candida dut commencer à travailler pour aider la famille. Cependant, elle continua à lire. Elle lisait tout ce qui lui passait sous la main. Elle épousa mon grand-père et ensemble, ils ouvrirent un bistrot. Candida faisait de la morue frite et du chevreau au four. Candida fut cuisinière pendant presque tout le XXe siècle. Quand éclata la Seconde Guerre mondiale, Candida préparait déjà la morue. Quand les tours jumelles se sont effondrées, Candida préparait toujours le chevreau. Candida eut 3 enfants. Elle tint à ce que tous fréquentent l'université. Et pendant ce temps, elle ne cessa jamais de lire. 2 enfants sont morts, l'un à la guerre et l'autre renversé par une voiture. Le seul enfant de Candida qui survécut fut mon père, le journaliste. Le journaliste hérita de sa mère la manie des livres. Candida demanda à son seul enfant vivant qu'il lui apporta des livres. Je me souviens qu'elle récitait par cœur des passages de ses livres quand j'étais gamin. Un jour, Candida et son mari vendirent le bistrot. Ils étaient déjà bien vieux. Candida continua à lire. Le mari de Candida mourut. Candida affirme que ce fut soudain comme un oiseau. Et elle continua à lire. 100 personnes à présent pour interrompre ses lectures. Quand son corps commença à faiblir, elle décida d'aller vivre à la maison de retraite. Alors, moi aussi, le petit-fils comédien, je lui apportais des livres. Un cajot à chaque visite, surtout des romans et de la poésie. Des cajots remplis de livres qu'elle gardait sous son lit. Candida ne mit guère longtemps à épuiser ma petite bibliothèque. Cependant, lors de ma dernière visite, elle me demanda de ne plus lui apporter de livres et d'emporter tous ceux qu'elle avait en sa possession. Le médecin lui avait dit qu'elle était en train de perdre la vue. Une question de quelques mois avant d'être tout à fait aveugle. Et plus elle le lirait, plus rapide serait l'évolution. Je pense que Candida voulait se défaire des livres pour retarder la cécité. Mais elle avait autre chose à me demander. Candida dit qu'elle voulait apprendre un livre par cœur. Qu'elle veut consacrer ce qui lui reste de sa vue pour apprendre un livre par cœur. Un livre qui reste gravé dans sa mémoire. Un livre qu'elle pourrait mentalement lire quand ses yeux lui manqueront. Je n'ai pas été tellement surpris quand Candida m'a fait part de son désir. Je vous ai déjà dit que Candida a toujours aimé apprendre par cœur certains passages des livres qu'elle lisait. Et des listes de choses les plus variées, noms de fleuves et de villages, devinettes. Je me souviens m'être endormie avec Candida qui me posait des devinettes. Et elle ne me révélait jamais les solutions. Elle me les laissait pour mes rêves. Nous sommes sœurs jumelles, nues ou ornées, jamais nous ne nous voyons et jamais nous ne sommes fâchés. Verte fut ma naissance et de deuil je me vêtis. Pour donner le jour au monde 1000 tourments, j'ai enduré. Une jeune demoiselle très sûre d'elle, elle ne sort jamais de chez elle et elle est toujours mouillée. C'est ces devinettes qu'elle me lisait avant de m'endormir. À présent, Candida veut apprendre un dernier livre, le livre définitif. La faveur qu'elle m'a demandée et que je choisisse ce livre. Cher professeur, Je suppose que maintenant vous comprenez la dimension de mon problème. Pressée par le temps, je dois accomplir cette terrible mission. Je vous demande de me conseiller. Quel livre ? Quel dernier livre ? Si vous refusez, je comprendrai. La responsabilité ne vous revient pas. Moi-même, j'ai pensé refuser. Mes candidats est persuasive, très cordialement. Fin de la lettre. Alors, je vous dirai après quel livre Thiago Rodriguez a choisi. Je vais vous faire écouter maintenant un extrait d'un poème de Rainer Maria Rilke, lu par Michel Aumont. C'est un extrait d'un film Clara et moi. Donc on est vraiment dans le film, hein, on entend un train. Donc vous allez voir, le son n'est pas très bon à cause de cela. Mais si vous prêtez bien l'oreille à ce poème, il est très très beau. Et voilà, je vous laisse le découvrir.
1: Pour écrire un seul vers,
2: il faut avoir vu beaucoup de villes, d'hommes et de choses. Il faut connaître les animaux. Il faut sentir comment volent les oiseaux, savoir quels mouvements font les petites fleurs en s'ouvrant le matin. Il faut pouvoir repenser à des chemins dans des régions inconnues, à des rencontres inattendues, à des départs que l'on voyait longtemps approcher, à des jours d'enfance dont le mystère ne s'est pas encore éclairci, à des matins au bord de la mer, à la mer elle-même, à des mers, à des nuits de voyage qui frémissaient très haut et volaient avec toutes les étoiles. Et il ne suffit même pas de savoir penser à tout cela. Il faut avoir des souvenirs de beaucoup de nuits d'amour, dont aucune ne ressemblait à l'autre. Il faut avoir été auprès des mourants, être resté assis auprès de morts dans la chambre, avec la fenêtre ouverte et les bruits qui venaient par à-coups. Et il ne suffit même pas d'avoir des souvenirs. Il faut savoir les oublier quand ils sont nombreux. Et il faut avoir la grande patience d'attendre qu'ils reviennent. Car les souvenirs eux-mêmes ne sont pas encore cela. Ce n'est que lorsqu'ils deviennent en nous, sans... regards, gestes, lorsqu'ils n'ont plus de nom et ne se distinguent plus de nous, ce n'est qu'alors qu'il peut arriver qu'en une heure très rare, du milieu d'eux, se lève le premier mot d'un vers.

Voilà, c'était Rainer Maria Rilke, lu par Michel Aumont dans un film, Clara et moi. Je vais vous lire maintenant un extrait de la lettre aux acteurs de Valère Novarina. Mâcher et manger le texte. Le spectateur aveugle doit entendre croquer et déglutir, se demander ce que ça mange là-bas sur ce plateau. Qu'est-ce qu'il mange ? Il se mange, mâcher ou avaler ? Mastication, succion, déglutition, des bouts de texte doivent être mordus, attaqués méchamment par les mangeuses, lèvres, dents. D'autres morceaux doivent être vite gobés, déglutis, engloutis, aspirés, avalés. Mange, gobe, mange, mâche, poumonne, sec, mâche, mastique, cannibale, aïe, aïe. Beaucoup du texte doit être lancé d'un souffle, sans reprendre son souffle, en l'usant tout, tout dépenser, pas garder ses petites réserves, pas avoir peur de s'essouffler. Semble que c'est comme ça qu'on trouve le rythme, les différentes respirations, en se lançant en chute libre, pas tout coupé, tout découpé en tranches intelligentes, en tranches intelligibles, comme le veut la diction habituelle française d'aujourd'hui, d'où le travail de l'acteur, où le travail de l'acteur consiste à découper son texte en salami, à souligner certains mots, les charger d'intention, à refaire en somme l'exercice de segmentation de la parole qu'on apprend à l'école. Phrases découpées en sujet, verbe, complément d'objet, le jeu consistant à chercher le mot important, à souligner un membre de phrase pour bien montrer qu'on est un bon élève intelligent, alors que la parole forme plutôt quelque chose comme un tube d'air, une colonne à échappée irrégulière, à spasme, à vanne, à flot coupé, à fuite, à pression. Où est-ce que c'est le cœur de tout ça? Et qu'est-ce que c'est le cœur qui pompe, fait circuler tout ça, le cœur de tout ça? Il est dans le fond du ventre, dans les muscles du ventre. Ce sont les mêmes muscles du ventre qui, pressant, boyaux et poumons, nous servent à difféquer ou accentuer la parole. Faut pas faire les intelligents, mais mettre les ventres, les dents, les mâchoires au travail. Le spectateur vient voir l'acteur s'exécuter. Cette dépense inutile lui active la circulation des sangs, pénètre un œuf, ses vieux circuits. Un spectacle n'est pas un bouquin, un tableau, un discours, mais une durée, une dure épreuve des sens. Ça veut dire que ça dure, que ça fatigue, que c'est dur pour nos corps, tout ce boucan. Faut qu'ils en sortent exténués, pris du fou rire inextinguible et épatant. L'acteur n'est pas au centre, il est le seul endroit où ça se passe et c'est tout. Chez lui que ça se passe et c'est tout. Pourvu qu'on cesse de lui faire prendre son corps pour un télégraphe intelligent à transmettre, de cervelle cultivée à cervelle polissée. Pourvu qu'il travaille son corps dans le centre, qui se trouve quelque part dans le comique, dans les muscles du ventre, dans les accentueurs rythmiciens, là d'où s'expulse la langue qui sort, dans l'endroit d'éjection, dans l'endroit d'expulsion de la parole, là d'où elle secoue le corps tout entier. Faut des acteurs d'intensité, pas des acteurs d'intention, mettre son corps au travail et d'abord matériellement, renifler, mâcher, respirer le texte. C'est en partant des lettres, en butant sur les consonnes, en soufflant les voyelles, en mâchant ça fort qu'on trouve comment ça se respire et comment c'est rythmé. Semble même que c'est en se dépensant violemment dans le texte, en y perdant souffle, qu'on trouve son rythme et sa respiration. Lecture profonde, toujours plus basse, plus proche du fond. Tuer, exténuer son corps premier pour trouver l'autre corps, autre respiration, autre économie qui doit jouer. Le texte pour l'acteur, une nourriture, un corps. Chercher la musculature de ce vieux cadavre imprimé. Ses mouvements possibles par où il veut bouger. Le voir petit à petit se ranimer quand on lui souffle dedans. Refaire l'acte de faire le texte, le réécrire avec son corps. Voilà. C'est un extrait de la lettre aux acteurs qui a été écrite en 1973 pendant des répétitions. Et c'était pour les comédiens. Voilà. Et ça a été édité en 1989. La langue et la bouche sont inséparables. Chaque mot prononcé doit être neuf. Toute phrase qui ne vise pas à réenchanter le monde n'a pas lieu d'être. Si un discours n'est pas goûté, mâché, savouré, il n'est pas nécessaire. Alors, nous allons écouter maintenant une chanson que j'aime beaucoup, de Nina Simone, Cindermane.

Et la page, et le feu, et la meule, et le grain, et le cheveu tranché, et le fil de la hache. Dieu conservera tout, et plus que tout, les mots de pardon et d'amour, qui sont sa voix profonde. Le craquement des os, le pouls brisé, le choc de la pioche, c'est là leur scansion souterraine. Car si la vie est une, il résonne plus haut, aux lèvres des mortels, que dans l'ouate du ciel. Grande âme à toi, de par-delà les mers, salut, toi qui trouvas les mots, toi, ta mortelle forme dormante au sol natal, qui grâce à toi reçut en ce monde emmuré le don de la parole. C'est un poème dédié à Anna Akhmatova de Joseph Brodsky, dont j'ai parlé au début de cette correspondance, le poète russe. On retrouve Nina Simone.

0: Nina Simone, Cinnamon. Thiago Rodriguez va écrire une deuxième lettre à George Steiner et pour lui dire le choix du livre qu'elle a proposé à sa grand-mère pour apprendre par cœur. Et comme ça, ouais, vous aurez, vous aussi, vous connaîtrez ce livre. Très cher professeur Steiner, je regrette de vous déranger une fois de plus. Cette fois, je n'ai aucun service à vous demander. Je vous écris pour vous raconter la fin de l'histoire de ma grand-mère. J'offris les sonnets de Shakespeare à Candida. Je lui dis « Voici le livre ». Elle accepta sans poser de questions. Elle me remit les derniers livres qu'elle gardait dans les cajots sous son lit. Je vidais la chambre de Candida. Il ne restait plus que les sonnets sur la table de nuit. Des sonnets pour meubler sa maison intérieure. De retour chez moi, je téléphonais à Candida. Au bout d'une semaine, elle avait déjà appris par cœur 7 sonnets. Un sonnet par jour. Au téléphone, elle me dit que j'avais bien choisi. S'il s'était agi d'un roman, elle aurait pu devenir aveugle avant d'arriver à la fin de l'histoire, après quoi elle aurait été condamnée à passer le reste de sa vie sans savoir comment celle-ci s'achevait. Le reste de sa vie avait en tête une histoire inachevée. Tourmentée de ne pas pouvoir se souvenir de la fin. De plus, ajouta Candida, les poèmes sont magnifiques. À chaque fois que je les lis, je découvre une chose nouvelle. Les poèmes n'ont pas de fin. À ce moment de ma vie, je préfère les choses sans fin. Voilà, donc ça, c'est tout ce que je vous ai dit, c'est tiré d'une pièce de théâtre, à part la lettre aux jeunes acteurs de Novarina, l'extrait. C'est Thiago Rodriguez, donc By Heart. C'est une pièce de théâtre que je vous invite vraiment à découvrir. Voilà, pour ce festival d'Avignon, enfin, en tout cas pour le mois de juillet. Si vous ne partez pas au festival, eh bien, vous pouvez lire du théâtre. Je vais vous laisser maintenant avec le podcast et j'ai du courrier pour vous. Et on va se donner rendez-vous au mois d'août. Je vous souhaite un bon mois de juillet. À bientôt, portez-vous bien.
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4: Aujourd'hui, l'anisé Mathieu Ricard et le fracassant Zinedine Zidane. Katmandou, le 13 mars 2023. Namasté, cher Zizou. Le saviez-vous ? Vous êtes une star au Tibet. Tous les enfants vous adorent. Et vous ne devinerez jamais quel poster le Dalai Lama a secrètement punaisé dans sa chambre à côté du Bouddha. Si, vous, dans votre sublime maillot bleu numéro 10, lors de votre victoire en 1998. Car oui, discrètement, le Dalai Lama et moi-même regardons régulièrement des matchs de foot entre deux méditations en pleine conscience. Et bah pourquoi pas ? Mais voilà, cher Zizou, comment dire ? Je vais régulièrement prêcher la paix et la bienveillance dans les écoles, attendrir les âmes brisées des prisons indiennes ou encore délivrer le message de Bouddha à l'ONU. Et la question revient toujours et encore. Pourquoi, le 9 juillet 2006, à la 107e minute et à la 52e seconde, avez-vous asséné Marco Materazzi d'un coup de tête sur le thorax ? Que vous a-t-il dit ce jour-là à Berlin qui a déséquilibré votre chi et sorti le yin de votre yang ? Cela pèse depuis trop longtemps sur trop d'épaules. Tout peut se dire, vous savez. Votre adversaire vous a-t-il volé votre goûter et vous l'a annoncé à ce moment crucial de votre dernier match ? Vous a-t-il susurré à l'oreille qu'il fallait encore changer de mot de passe sur votre compte amélie.fr et que vous alliez recevoir un code à 8 chiffres sur votre smartphone, valable 10 minutes ? Ou bien vous a-t-il annoncé que votre TER pour votre retour à Marseille était en retard de 20 minutes ? Soulagez-vous et soulagez-nous. Namasté, Mathieu Ricard.
5: Marseille, le 19 mars 2023. Bonjour, namasté Monsieur Ricard. Si je n'ai jamais parlé de ce qui s'est exactement passé le 9 juillet 2006, ce n'est pas parce que j'ai honte, non. Ce n'est pas non plus parce que je me sens coupable, ni en colère. Vous me demandez des explications, et pour vous, parce que vous êtes un homme de paix, je vais parler. Mais j'aimerais que cela reste entre vous et moi et le Dalai Lama. Tout avait très bien commencé pour cette finale à Berlin. Le mental de l'équipe était au top. On était prêt à renouveler l'exploit de 1998. Dans les vestiaires, on était concentré. On se préparait. D'abord la jambe gauche, chaussettes, chaussures, puis la droite. La première mi-temps se passe. Et puis à la pause, les organisateurs allemands nous proposent une collation. Ils avaient bien fait les choses. Chaque équipe avait droit à des spécialités de son pays. Pour nous, c'était camembert et rosette. Les Italiens, eux, ils avaient coppa et burrata. Vous ne le savez peut-être pas, mais Marco Materazzi est sujet aux hypoglycémies. Il a souvent un petit quelque chose dans la poche au cas où. Bon, là, il avait pris quelques tranches de coppa dans son short. À la 107e minute, nos regards se croisent. Je vois qu'il se sent un peu faible et qu'il prend une tranche de saucisson dans sa poche. Il la mange. Et là, tout s'est passé en quelques secondes. Un peu de sueur sur son front, ses yeux qui s'agrandissent, sa bouche qui s'ouvre pour chercher de l'air. Il était en train de s'étouffer. Une fausse route ou la peau du saucisson qui coince. Moi, ni une ni deux, je me dis qu'il faut faire quelque chose. Et vite. Vu comme on était placé sur le terrain, c'était trop long de courir, faire le tour, l'attraper par derrière pour lui faire la manœuvre de Hamlisch et lui faire recracher le morceau. Alors j'ai foncé, tête baissée, et j'ai tapé dans le thorax, au niveau de l'œsophage. On avait fait la formation premier secours à Clairefontaine, je savais exactement ce qu'il fallait faire. La suite, vous la connaissez. Marco, surpris, a roulé sur le sol, le morceau est sorti et il a respiré à nouveau. Bon, le geste a été mal interprété, carton rouge, sortie de terrain, tir au but et fin de partie. Voilà, vous aviez raison, hein. Ça m'a fait du bien de vous raconter tout ça. Prenez soin de vous. Zizou.
4: Katmandou, le 29 mars 2023. Namasté, cher Zizou. Je savais que vous étiez un grand homme, mais alors là. J'ai partagé votre lettre avec sa sainteté, le Dalai Lama, et nous avons médité pour vous. Quelle leçon d'humilité vous nous avez donnée là, en sauvant la vie de Marco Materazzi tout en restant si discret, vous moquant de votre réputation. Par ailleurs, comment se passe votre retraite à Marseille? Je vous ai aperçu dans une publicité pour de l'eau minérale. Comme vous êtes un homme bon et vous nous l'avez prouvé, j'ai cette idée qui me vient. Nous manquons cruellement d'eau potable en Himalaya et je voudrais vous demander de nous aider. Je réfléchis. Comment Volvic et Ricard pourraient-ils s'associer pour venir en aide aux Népalaises et Népalais qui n'ont pas assez de boissons? Je sais que vous serez sensible à ce type de proposition et je serai honoré de vous accueillir au temple. Je suis sûr que nous avons beaucoup encore à apprendre de vous. Autre exemple, je pense également à cette nouvelle technique de libération des voies respiratoires par le coup de tête thorax. Au temple, nous sommes soumis à un quota de personnes formées SST, comme vous, cher Scarabée. Évidemment, personne n'arrive à utiliser la manœuvre de Hamlisch. C'est barbare, contre-intuitif et ça marche moyen pour les dalles de lentilles et le riz. Seriez-vous prêt à venir nous former? M'accompagneriez-vous dans les écoles pour apprendre le coup de tête salvateur aux enfants de Katmandou et alentour? Les portes du temple vous sont grandes ouvertes. Namasté, saint homme. Mathieu Ricard.
5: Bon, monsieur Ricard, là, on va pas être copain. Vous me proposez quoi, au juste? De faire boire du Ricard qui titre à 45 degrés à des gamins déshydratés? Non mais vous avez pas honte? Je suis choquée, profondément choquée. Déjà qu'ils ont pas d'oxygène, les mômes, dans les montagnes, qu'ils bouffent du yak bouilli à tous les repas, pas un légume qui pousse là-haut, pas un poiscaille, il fait froid à crever et le soleil te file des brûlures en permanence. Pauvre gosse, je te jure. Et maintenant vous voulez leur filer du Ricard? Cette saloperie industrielle là? À Marseille, on fait des pastis bio dans les règles de l'art, tout à la main, artisanal. Et lui, il veut leur filer du Ricard. Non, vraiment, aucune chance que je m'associe à un projet pareil. Et puis venir dans cet endroit hostile pour apprendre le coup de boule à des moines oranges, alors que je peux rester pépouze au bercail, avec le bruit des vagues et la bouillabaisse de ma petite femme. Merci, mais non merci. Allez, sans rancune. Zizou.
6: Eh ouais. Il se laisse pas voir comme ça, le Zizou. Et hop, on remonte sur la bicyclette, on quitte Marseille et sa bouillabaisse, et on va aller manger des frites avec Jacques.
7: Jacques, je t'envoie ces quelques mots d'Amérique où je passe quelques jours avec ton cousin Gaspard. Juste pour te dire que, du coup, je ne pourrai pas venir chez Eugène, ni au cinéma. J'espère que tu recevras cette lettre à temps et que tu ne m'attendras donc pas sous la pluie. On peut remettre ça une prochaine fois. Je te tiens au courant de mes disponibilités. Amuse-toi bien avec Joël. Madeleine.
0: Mon très cher Jacques, cette fois je ne reviendrai pas. J'ai définitivement adopté une nouvelle terre d'accueil à l'étranger. Tu trouveras un indice sur le timbre. Et puis, merci pour ta belle fête que tu m'as organisée lors de ma dernière venue. Un sacré festin, j'en étais gênée. Ce fut une excellente soirée en ta présence, la dernière. Mathilde.
8: Salut Jacques, c'est Frida. Je t'écris depuis ma nouvelle maison, un igloo en Alaska. Figure-toi que c'est un peu étrange, que des murs et pas de fenêtres. Je ne vois pas beaucoup le soleil dans ce pays. Je me suis fait une super amie, elle s'appelle Margot. Allez, je t'embrasse. Prends bien soin du chat. Frida.
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1: Il est 16h.
2: Bonsoir à tous, à la une de l'actualité, un sixième suspect est placé en garde à vue dans l'enquête sur les incendies de la forêt de Fontainebleau. Cet homme de 46 ans a été interpellé sur un parking interdit au public. Il avait sur lui un briquet, du papier journal et un couteau. Deux autres suspects ont déjà reconnu avoir provoqué des départs de feu, dont un pompier volontaire suspendu de ses fonctions. Et la Fondation du patrimoine lance une collecte nationale pour aider les forêts touchées par les incendies. Près de 90 000 euros ont déjà été récoltés. Les dons serviront à financer des mesures d'urgence après des feux, mais aussi des actions de prévention. Depuis le début de l'année, plus de 32 000 hectares de terrain sont déjà partis en fumée en France. Après l'affaire Liana, près d'un millier de dossiers de pédocriminalité ont été jugés prioritaires par la justice. Le garde des Sceaux, Gérald Darmanin, annonce que 970 plaintes concernent des victimes toujours mineures avec un auteur déjà condamné, identifié. Au total, près de 70 000 plaintes ont été réexaminées en 5 semaines sur plus de 85 000 dossiers recensés dans toute la France. Le parti Renaissance attaque le Rassemblement National en justice. Le mouvement de Gabriel Attal reproche à Marine Le Pen d'avoir lancé sa campagne présidentielle sous le slogan « Pour la France, la Renaissance ». Le parti de Gabriel Attal a saisi en référé le tribunal judiciaire de Paris pour contrefaçon de marque et parasitisme. L'audience est fixée au 27 juillet. Faire une pause et repartir avec un livre. La Fondation Vinci Autoroute relance son opération « Lire, c'est voyager, voyager, c'est lire ». C'est pour encourager les vacanciers à prolonger leur pause pour lutter contre la fatigue au volant. Mylène Desbacq est allée demander aux vacanciers les meilleures lectures pour cet été sur la plage.
3: Pour vous, c'est quoi le livre qu'il faut absolument avoir en vacances et à la plage?
4: C'est sûrement le livre qu'on n'a pas eu le temps de lire dans l'année. Souvent, je ramène des mangas à lire sur la plage parce que c'est souvent plus simple à lire au soleil.
5: Pour moi, c'est un livre qui s'appelle « Anne ». Et ça raconte l'histoire d'une jeune femme et toutes ses aventures pendant qu'elle grandit et elle devient professeure et je trouve ça super. Le livre a vraiment une atmosphère de découverte, de campagne, d'air frais et c'est vraiment adapté je pense aux vacances.
2: Et depuis son lancement, l'opération a déjà permis de distribuer près de 190 000 livres. Enfin en foot, qui rejoindra l'Espagne en finale de la Coupe du Monde? La demi-finale entre l'Angleterre et l'Argentine se joue ce soir à 21h. La France, elle, disputera le match pour la troisième place samedi contre le perdant de la rencontre de ce soir. Hier, le match France-Espagne a rassemblé plus de 20 millions de téléspectateurs, un record. Voilà pour l'actualité, bonne fin de journée à tous.
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1: Dimanche 19 juillet, à la Bâtie d'Andorre, aura lieu la traditionnelle foire au panier organisée par l'association La Ritournelle qui fêtera ses 30 ans d'existence. Les bénévoles seront heureux de vous accueillir autour d'un repas du terroir, 16 euros pour les adultes et 8 euros pour les enfants. L'animation sera assurée par Mémé Castagne et la fanfare de Satilleux. De nombreux forains, de producteurs et artisans locaux seront présents. Les enfants pourront s'amuser sur les jeux gonflables. Repas réservé au 06 85 87 54 78 ou sur place. Dimanche 19 juillet, nous allons voyager à Desagne. Nous rêvions depuis longtemps d'une soirée andalouse, alors nous allions nos forces. Entre Lyon et l'Espagne, Anda Jaleo fait vivre un flamenco intense, généreux et profondément habité. 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
2: Il est 17h.
3: Bonsoir à tous, à la une de l'actualité, un sixième suspect est placé en garde à vue dans l'enquête sur les incendies de la forêt de Fontainebleau. Cet homme de 46 ans a été interpellé sur un parking interdit au public. Il avait sur lui un briquet, du papier journal et un couteau. Deux autres suspects ont déjà reconnu avoir provoqué des départs de feu, dont un pompier volontaire suspendu de ses fonctions. Et la Fondation du patrimoine lance une collecte nationale pour aider les forêts touchées par les incendies. Près de 90 000 euros ont déjà été récoltés. Les dons serviront à financer des mesures d'urgence après des feux, mais aussi des actions de prévention. Depuis le début de l'année, plus de 32 000 hectares de terrain sont déjà partis en fumée en France. Après l'affaire Liana, près d'un millier de dossiers de pédocriminalité ont été jugés prioritaires par la justice. Le garde des Sceaux, Gérald Darmanin, annonce que 970 plaintes concernent des victimes toujours mineures avec un auteur déjà condamné, identifié. Au total, près de 70 000 plaintes ont été réexaminées en 5 semaines sur plus de 85 000 dossiers recensés dans toute la France. Le parti Renaissance attaque le Rassemblement National en justice. Le mouvement de Gabriel Attal reproche à Marine Le Pen d'avoir lancé sa campagne présidentielle sous le slogan « Pour la France, la Renaissance ». Le parti de Gabriel Attal a saisi en référé le tribunal judiciaire de Paris pour contrefaçon de marque et parasitisme. L'audience est fixée au 27 juillet. Faire une pause et repartir avec un livre. La Fondation Vinci Autoroute relance son opération Lire, c'est voyager. Voyager, c'est lire. C'est pour encourager les vacanciers à prolonger leur pause pour lutter contre la fatigue au volant. Mylène Desbacs est allée demander aux vacanciers les meilleures lectures pour cet été sur la plage.
4: Pour vous, c'est quoi le livre qu'il faut absolument avoir en vacances et à la plage?
5: C'est sûrement le livre qu'on n'a pas eu le temps de lire dans l'année. Souvent, je ramène des mangas à lire sur la plage parce que c'est souvent plus simple à lire au soleil.
6: Pour moi, c'est un livre qui s'appelle Anne. Et ça raconte l'histoire d'une jeune femme et toutes ses aventures pendant qu'elle grandit et elle devient professeure et je trouve ça super.
7: Le livre a vraiment une atmosphère de découverte, de campagne, d'air frais et c'est vraiment adapté, je pense, aux vacances.
3: Et depuis son lancement, l'opération a déjà permis de distribuer près de 190 000 livres. Enfin en foot, qui rejoindra l'Espagne en finale de la Coupe du Monde? La demi-finale entre l'Angleterre et l'Argentine se joue ce soir à 21h. La France, elle, disputera le match pour la 3e place samedi contre le perdant de la rencontre de ce soir. Hier, le match France-Espagne a rassemblé plus de 20 millions de téléspectateurs, un record. Voilà pour l'actualité, bonne fin de journée à tous.
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1: Il est 18h.
2: Bonsoir à tous. À la une de l'actualité, deux jeunes de 18 et 19 ans soupçonnés d'avoir volontairement provoqué des départs de feu dans la forêt de Fontainebleau ont été présentés à un juge. Le parquet demande leur placement en détention provisoire. Les deux incendies ont parcouru plus de 2000 hectares. Ils sont désormais fixés, mais restent sous surveillance. La 6, fermée depuis dimanche, ne rouvrira pas avant vendredi. Et puis sachez que depuis le début de l'année, 32 000 hectares de terrain ont été ravagés par les incendies. En parallèle, Gabriel Attal est au cœur d'une polémique sur les moyens mis en place pour lutter contre les incendies. La France insoumise l'accuse d'avoir annulé la commande de deux Canadair lorsqu'il était Premier ministre. Gabriel Attal a tenu à répondre à ces attaques.
3: Si on a pu commander ces Canadair nouveaux quand j'étais Premier ministre, si on a pu renouveler la flotte d'avions bombardiers Dash, si on a pu commander 36 hélicoptères H-145, c'est parce que des moyens ont été débloqués dans une loi, la LOPMI, qui permettait de donner des moyens supplémentaires à la sécurité civile. Donc voilà, c'est évidemment important de continuer à renforcer tout ça. Sur les Canadair, on sait qu'il y a un problème avec ce monopole de cette entreprise canadienne. Et ce qu'il faut, c'est qu'on invente le Canadair européen, qu'on ait une solution en Europe souveraine pour un Canadair européen, puisqu'on voit malheureusement, du fait du dérèglement climatique, que dans l'adaptation qu'on doit mettre en place, il y a évidemment le fait de disposer de moyens suffisants pour arrêter les feux lorsqu'ils se déclarent.
2: Gabriel Attal, tout à l'heure. Le frère du terroriste de l'attentat du 14 juillet 2016 à Nice a été expulsé vers la Tunisie. Interpellé la semaine dernière près de la promenade des Anglais, il faisait l'objet d'une obligation de quitter le territoire français. Cet homme était notamment accusé de squatter un appartement situé à proximité du lieu de l'attentat. Le taux du livret A va augmenter. Il va passer de 1,5 à 1,7% au 1er août. Le ministre de l'économie, Roland Lescure, justifie cette hausse par une inflation encore présente et les incertitudes liées à la crise au Moyen-Orient. Le taux du livret d'épargne populaire, lui, reste maintenu à 2,5%. Les Girondins de Bordeaux sont officiellement exclus des compétitions nationales. La DNCG, le gendarme financier du foot, a confirmé en appel la rétrogradation administrative du club. Il évoluera au mieux en Régional 1, l'équivalent de la 6e division. En cause, l'absence des 9 millions d'euros réclamés pour valider les comptes. Enfin en cyclisme, le Norvégien Søren Warenchold a créé la surprise sur la 11e étape du Tour de France. Il s'est imposé au sprint à Nevers devant Olaf Koy et Jasper Philipsen. Tadej Pogacar conserve le maillot jaune. Voilà pour l'actualité. Bonne soirée à tous.
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1: Il est 19h.
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1: Il est 20h.
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